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2: Alors beaucoup, beaucoup, beaucoup de chiffres dans les chiffres du jour ce matin. Tu vas nous parler de la propriété privée la plus grande du monde.
3: Non mais attendez, mais je savais même pas que ça existait. 200 000 mètres carrés. 200, je vois même pas. J'ai même pas la ref, c'est-à-dire je vois même pas à quoi ça peut ressembler. 200 000 mètres carrés de maison. C'est carrément un palais qui est totalement hors norme. Alors ça appartient à un sultan, le sultan Bolkiah, à Brunei. Sachez qu'à l'intérieur, il y a 1788 pièces. T'as pas intérêt à être bourré.
2: Tu peux recevoir un peu.
3: Tu peux recevoir
2: un peu de gens.
3: Et mon rêve, 257 salles de bain. 564 lustres, 51 000, je sais pas, ampoules.
2: Non, 51 000.
3: 51 000 ampoules, je sais pas, si c'est féminin.
4: Parce que c'est une ampoule.
3: Bon, de l'or partout, sur les robinets,
2: évidemment,
3: vous imaginez
2: choses,
3: bien un peu partout. Il y a 110 garages aussi dans cette propriété pour abriter les 7 000 voitures qui représentent un total de 5 milliards de dollars.
2: Non, mais j'en peux plus. 7 000 bagnages.
3: Je sais pas si je suis énervée.
2: Non, mais ça paraît fou, en fait.
3: Tu te rends compte ? 7 000 voitures de collection. Côté déco, alors c'est carrément un musée parce qu'au mur, il y a des Renoir, des Picasso, des Claude Monet, voilà, sur les murs du palais. Qu'est-ce que je peux vous dire aussi ? Ça compte, c'est... Bon, évidemment, il y a une salle de banquet capable d'accueillir jusqu'à 5 000 invités. 18 ascenseurs répartis sur 17 étages. Le truc est fou. 5 piscines, Lucas. 5 piscines géantes ultra luxueuses.
5: Je suis le référent piscine.
3: T'es le moniteur.
5: Ah d'accord.
3: Et voilà, un palais qui a coûté 1,4 milliard de dollars, 2 ans de construction.
2: Ouais. Combien ?
5: 1 milliard 4.
3: 2 ans de construction et 10 000 ouvriers de 17 pays du monde.
5: 2 ans, c'est rapide quand même pour la taille du truc.
3: Attends, 10 000 ouvriers.
5: Ouais, oui, forcément.
3: T'imagines ? T'as un gars par...
2: 10 000 ouvriers. Je sais pas si tu te rends compte ce que ça veut dire. 10 000 ouvriers.
3: Et c'est fou.
2: C'est, non, mais c'est mais ça même, c'est, ça paraît totalement improbable.
3: Irréel. Oui, mais moi, je te dis un truc. Quand on te dit les toilettes sont au bout du couloir, au fond à gauche, si t'es pressé, tu sais très bien que tu te fais pipi dessus.
2: Ouais.
3: Là, c'est mort.
2: Sauf
3: t'arrives
2: qu'à
3: jamais.
2: Mon avis, tu vas pas au bout du couloir, il doit y avoir des chiottes partout. Enfin, tout à mon avis est très très bien fait. Bah, disons.
5: Bah.
2: Mais je suis pas sûr qu'il connaisse sa maison par cœur, le mec, en fait.
3: Non. Mais t'imagines le ménage. Allez, j'en suis à la première pièce sur 1780.
5: Il y a forcément des endroits où il a jamais été, du coup.
2: Mais je pense.
5: C'est dingue.
2: Ouais, bien sûr. Il y a des chambres où il a jamais mis les yeux, le mec.
3: De ouf. C'est fou. Non, mais c'est fou. C'est fou.
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2: Et dans le « Il ne peut en rester qu'un » d'aujourd'hui, il va falloir choisir entre trois cris de joueurs et de joueuses de tennis. C'est parce que forcément, on colle à l'actu, c'est ça. Nous, on est dans le factuel et dans l'événementiel.
3: Bien sûr.
4: Hyper important.
2: Habitués comme nous le sommes au factuel et à l'événementiel, c'est Roland Garros.
4: Roland Garros. Moi, je regardais Roland Garros petite et je me souviens que c'était un moment hyper gênant. J'étais à côté de mes parents, évidemment, et je les entendais tous hurler, là, les joueurs de tennis. Je ne savais plus trop où me mettre. Ça ne vous faisait pas ça quand vous étiez petit? C'était un peu gênant.
2: Ah ouais, t'en es là.
4: Oui, parce qu'il y a quand même un côté, enfin, tu vois, ils se donnent à fond. Je trouvais que c'était un petit peu bizarre comme moment. Du coup, ça m'a vachement marqué. Et c'est quasiment mon souvenir de Roland Garros.
2: C'est la première personne que j'entends dire ça.
3: Gêné par les cris.
4: Bah oui.
5: On va se rendre compte, on va écouter.
2: De la santé mentale de Caro, c'est ça que t'allais dire.
4: Oui. Voilà.
5: On l'a reconnu.
4: Excusez-moi, mais ça peut être un petit peu gênant quand vous regardez ça avec vous.
2: C'est Monica Seles, ça.
5: C'est Monica Seles. Et Jennifer Capriati.
4: Et Jennifer Capriati, qui était hyper belle en plus.
2: Ouais.
4: Alors, ça, c'est notre premier extrait. On va peut-être avoir un auditeur aussi qui nous départage dans un instant.
3: Ah oui, c'est vrai.
4: Lucas, il est tellement absorbé dans le truc qu'il a oublié.
2: Comment ça va, ma belle Julie?
6: Bonjour tout le monde, ça va super bien.
2: Mais toi aussi, t'es venu ce matin, c'est
6: bien. Mais oui, on est tous là. Et on accueille Olivier. Alors Olivier, je vais pas vous mentir, je viens de le sortir du lit.
2: Le
6: Bonjour Olivier.
7: Tout le monde.
2: Salut Olivier. Bah dis donc, lundi de Pentecôte, 6h23, tu joues avec nous, bravo.
7: Bah écoute, ouais, bah pourquoi pas.
2: Bah voilà,
4: c'est sympa.
2: Alors, tout ça pour gagner rien en plus. Donc vraiment, si t'auras gagné un peu de
7: De passer à l'antenne, hein, ça c'est génial.
2: C'est trop mignon, c'est adorable.
4: Tu vas nous départager qui pousse le meilleur cri, on va dire, à Roland Garros. On vient d'entendre Monica Seles qui joue contre Jennifer Capriati. Là, c'est Rafael Nadal contre Djokovic.
3: C'est vrai qu'on a l'impression qu'ils se font mal quand même.
4: Bah ouais.
3: Ou autre chose.
2: Par contre, c'est rare quand les gens t'applaudissent comme
4: et
2: ça.
4: Alors,
2: moi, ça mériterait. Hein.
4: Le troisième extrait, c'est qui? C'est qui, mon filou, le troisième extrait?
2: Dis-moi.
5: Elle est moins connue, c'est Sandra Zavova.
2: Elle y va vraiment.
5: Zavova, autant pour moi.
3: Oh là là.
5: On l'a choisi parce qu'elle est extraordinaire.
7: Ah ouais, bah elle est bonne alors.
2: Elle a l'air en tout cas.
4: Alors, il va falloir départager tout ça. Moi, je prends Monica Seles et Jennifer Capriati parce que j'avais vu ce match et donc je m'en souviens très très bien et j'ai un souvenir extrêmement clair. Lucas,
3: Rafael Nadal.
4: Jérôme.
5: Monica Seles parce que c'est mythique en fait.
4: Ouais, c'est mythique.
2: Eh ben non, moi je vais prendre la dernière parce que l'écrit. Tu peux nous remettre?
7: Elle est championne.
2: Ah ouais.
4: Vous êtes lourd.
2: Si on joue les cris, elle gagne haut la main. De toute façon, c'est Olivier qui va avoir raison. Olivier, qu'est-ce que tu dis, toi?
7: Ouais, moi, je dis la dernière. Elle est championne.
2: Elle est championne, on est bien d'accord. Olivier.
7: Il y avait aussi un gars qui criait beaucoup, c'est Thomas Muster.
2: Absolument, je sais pas si c'est vrai, t'as raison. Thomas Muster, il criait beaucoup.
7: Il était très très fort lui aussi. Hein.
2: Il était très fort. Olivier, je t'embrasse de tout mon cœur. Merci de t'être levé pour jouer avec nous, c'est adorable.
7: Merci à vous.
2: T'habites où, Olivier, toi?
7: Moi, je suis en Alsace, à côté de Strasbourg.
2: À côté de Strasbourg. Et tu vas, qu'est-ce que tu fais aujourd'hui? Barbecue?
7: Bien sûr. Un petit vide-grenier aussi.
2: Et profite,
4: Olivier.
2: On t'embrasse très fort et merci d'avoir été avec nous.
7: Mais avec grand plaisir.
2: À bientôt, Olivier. Salut.
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2: Vous connaissez tout ça, les garçons. C'est aux garçons que je m'adresse ce matin.
3: Oui.
2: Vous savez, ce moment où votre femme ou votre copine ou votre conjointe vous dit « Viens, on y va vite fait, il y en a pour 5 minutes.
3: Oh, » Mais vite fait, ça n'existe pas.
2: Ça n'existe pas, ça ne peut pas durer 5 minutes.
4: Oui, alors 5 minutes, c'est vrai que c'est assez relatif. C'est non, 5 minutes à nous.
2: Oui, c'est une minute de coiffeur. Quoi.
4: Ouais, ça,
2: je vous prends dans 5 minutes.
4: Ouais. C'est vrai que là, c'est difficile de nous défendre, les filles. C'est vrai qu'il y a des magasins, c'est un peu plus fort que nous. On entre, vraiment, à la base, on est honnête, on ne veut pas rester longtemps, mais finalement, on est happé par voilà, tout ce qui se passe à l'intérieur. Et là, vous allez voir qu'il y a un jeune homme qui a vite compris qu'il s'était fait avoir par ce petit juste 5 minutes. Écoutez.
5: On enchaîne ensuite avec un tapis, voilà, qui fait littéralement ma taille. Je rappelle quand même que de base, on était là pour des classeurs. Oh, une petite bougie aussi. Bon, après, ça, c'est pas grave. C'est pas comme si c'était comme les vases et qu'on en avait 2000. Putain, je me suis fait avoir. On enchaîne avec un petit égouttoir. Voilà, je sais même plus quoi vous dire, moi. Et ça aussi, voilà, histoire de prendre les aliments et les mettre directement dans la poêle, vu que je suis Philippe Etchebest, visiblement.
3: Mais c'est vrai que.
4: On voit bien où il est allé, où elle l'a embarqué.
3: Oui.
4: C'est ce genre de magasin où il y a tout et n'importe quoi.
2: Il n'y a que des noms imprononçables.
4: Et tout coûte 1 euro. Donc en fait, tu remplis ton caddie parce que tu as toujours l'impression de faire une bonne affaire.
3: Fifi, Action, tous ces trucs-là.
4: Ouais.
3: Moi, pour le coup, je peux y passer des heures.
2: Je vais vous dire un truc. Moi, j'ai une femme très honnête. Tu vois, parce qu'au mois de septembre, elle m'a fait ce coup-là. Par exemple, elle m'a dit, viens, on en a pour 5 minutes, on en a pour 2 heures. Donc, tu vois, je me suis dit, bon, au moins, elle est honnête. Et on est revenu en novembre.
3: Ah oui.
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0: la vie, on croise toutes sortes de héros, des bons
1: et des moins bons. Alors, qu'est-ce qu'on a aujourd'hui sur RFM ?
2: Bah, comment on peut avoir des funérailles si on n'est pas mort ? Eh bah, ça arrive.
3: Bah ouais, l'histoire est complètement folle. Donc imaginez que votre famille organise vos funérailles, tout le village est en deuil, tous vos amis sont en pleurs aussi, et puis quelques heures plus tard, vous rentrez tranquillou à la maison, comme si de rien n'était. C'est ce qui est arrivé à Godwin Baguma. Alors, c'est pas à la porte à côté, hein, c'est en Ouganda que ça s'est passé. En fait, pendant plusieurs semaines, sans nouvelles, un corps a été retrouvé dans une région voisine, et il a été identifié par erreur comme étant le sien.
2: Donc,
3: la famille, évidemment, est bouleversée. Elle organise l'enterrement dans la foulée, sauf que le lendemain des funérailles, surprise, et ben Godwin réapparaît vivant chez un ami, en train de dormir paisiblement. Le choc, évidemment, est immense. Il y a sa sœur qui raconte notamment qu'il n'arrivait pas à croire qu'il était encore en vie quand il est réapparu dans la cuisine familiale. Et donc, la famille a dû faire exhumer le corps enterré qui n'était pas le bon. Et voilà, j'ai pas les mots vraiment forcément pour vous dire plus de choses.
2: Est-ce qu'il y aurait pas un petit kiff, si on peut parler de ça, à assister à ses propres funérailles vivants?
3: Pour voir ce que les gens disent de toi.
2: Bah voilà, pour voir ceux qui ont vraiment de la peine, tout ça.
3: Ceux qui pleurent pour de vrai à chaud de larmes.
2: Mais est-ce qu'on ne les voit pas?
3: Non, Lucas, il fait non de la tête, il a un peu malsain.
2: C'est trop triste, ouais.
4: C'est un peu malsain, ouais.
2: Mais est-ce qu'on les voit pas? Est-ce qu'on les voit, les funérailles? Même si on est mort, est-ce qu'on voit ce qui se passe? J'ai vu un truc sur Instagram, tiens, j'en profite, c'est une digression, mais il y a un type qui a montré des cendres humaines photographiées au microscope.
5: Ouais.
2: C'est de toutes les couleurs. Et il dit c'est l'énergie ne se détruit pas. Le mec dit l'énergie se détruit pas. Je te jure, ça fait un choc. Tu vois des cendres rouges, bleues, jaunes. Enfin, c'est.
3: Ah ouais, bon, ça n'est pas. Ben après, voilà. Moi, si vous n'avez pas de nouvelles de moi pendant quelques semaines, surtout en juillet et août, c'est juste que je suis en vacances.
2: J'ai cherché du côté de la Grèce, vous la trouverez sûrement.
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1: Oh, elle devrait pas être difficile cette journée. Il va faire beau et chaud sur toute la France. Profitez-en. Tiens, un petit coucou à ceux qui nous écoutent, qui sont en voiture, parce qu'il paraît que les autoroutes sont déjà très chargées.
2: La 6 notamment.
1: La 6 notamment du côté de Dijon, si vous êtes en voiture et que vous nous écoutez. Bon courage. Prenez votre mal en patience. Et puis, ça va être une journée chargée sur les autoroutes en général, puisque vous êtes nombreux à rentrer de week-end. Mais en attendant, profitez bien. Voilà. Profitez au maximum.
2: Et l'horoscope ?
1: Alors, qu'est-ce qui nous attend pour cette journée, Caro ?
2: Alors, si vous êtes bélier, par exemple, comme Philippe, comme Lucas,
3: oui.
2: Que ce soit en amour ou au travail, il est temps de faire des choix. Et pas des compromis, mais des vrais choix clairs et nets. Les taureaux, passez à l'action pour obtenir des résultats, c'est toujours plus efficace. Les gémeaux, misez sur vos idées, vous trouverez des solutions gagnantes. Les cancers, ne lâchez rien, une porte va se fermer pour mieux s'ouvrir. Les lions, vous brillerez par votre absence aujourd'hui. Si vous êtes vierge, l'acidité de vos paroles ne sera pas du goût de tout le monde. Les balances, ne vous imposez pas, allez à votre rythme. Pour les scorpions, les événements de cette journée vous rendent positivement philosophe. Les sagittaires, respirez, lâchez prise, accordez-vous des moments de détente. Les capricornes, faites confiance à votre intuition. Si vous êtes verseau, privilégiez les activités calmes qui nourrissent votre énergie. Et enfin, les poissons, journée de loisirs et d'amusement au programme. Voilà, rien que ces deux petits mots vous font du bien.
1: Ça fait toujours du bien.
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1: Alors Caro, tu fais encore attention à nous ce matin, tu te préoccupes de notre santé.
2: Exactement, une vraie maman, une mère poule celle-ci.
1: Oui, vas-y.
2: Je vais vous parler des mélanges qui fonctionnent hyper bien au niveau des aliments. Et ce qui est drôle, c'est qu'on le fait de manière assez instinctive, sans savoir que ça va hyper bien ensemble. Par exemple, les œufs avec le saumon.
3: Oui.
2: Toujours, on fait, c'est très
3: toujours,
2: souvent,
3: non.
2: En tout cas souvent, les œufs avec le saumon.
4: J'ai jamais mangé ça.
2: Eh ben, écoute, en tout cas, c'est très bon pour la santé du cerveau.
4: Ah bah c'est peut-être pour ça. Voilà.
2: Pour ça
1: il y a un lien de cause à effet. Oui, absolument.
2: Autre association qu'on fait aussi souvent, mais vous allez me dire, non, pas du tout. Poulet brocoli.
4: Non.
2: Ou poulet haricot vert, souvent ça va hyper bien ensemble. Bon bah voilà, c'est un peu la même chose. Bah ça c'est très bon pour les muscles et pour la santé des os par exemple. Par exemple, le thon et les tomates, ça très très bien ensemble. Ça va protéger le cœur les amis. Donc faites-le souvent. Le bœuf et les champignons. Ça aussi, il y a souvent une sauce champignon qui peut accompagner une petite pièce de bœuf.
1: Oui, bon.
2: Et ben ça soutient l'immunité et ça améliore le métabolisme énergétique de tout un chacun. Et alors ça, c'est peut-être plus original. Moi, je le fais jamais. Agneau et asperge.
1: Oui,
2: agneau et asperge. Bon, ça, c'est bien pour la santé hormonale et pour la digestion.

0: Avant.
1: FM, après le JT, voici le JC, le journal de Caro.
2: Et ouais, le JC, c'est maintenant. Et de quoi tu vas nous parler aujourd'hui ?
3: Du nombre d'amis idéal pour être heureux. Il y a des recherches en psychologie.
2: Il en faut
3: qui,
2: un.
3: Il en faut un petit peu plus qu'un, mais il en faut pas beaucoup. Petit cercle, un petit cercle de 3 à 5 amis, ça suffit largement.
2: Ah bon ?
3: Ouais, pour se sentir parfaitement heureux et même épanoui socialement. Parce que ce qui compte le plus pour le cerveau et le système nerveux, c'est pas la popularité du tout, c'est le nombre c'est la qualité, on va dire, de relations. C'est pas du tout le nombre qui compte, mais c'est plus le sentiment de sécurité dans lequel vous allez être, de confiance, de connexion, etc. Et il y a des études qui expliquent que les liens sincères et profonds peuvent réduire le stress, améliorer la santé mentale et même avoir des effets positifs sur la santé physique à long terme. Donc voilà, 3 à 5 amis, si vous voulez compter sur le doigt d'une main.
2: C'est déjà beaucoup d'avoir 5 amis sur qui tu peux compter. Tu les as, toi ?
3: Moi, je les ai.
2: C'est vrai ?
3: Et en plus, moi, j'ai des sœurs, je suis bien calée.
2: Bon,
3: j'ai plein d'amis sur Facebook.
2: Tu les as, toi, Lucas, les 5 amis ?
4: Oui, je les ai, ouais.
2: Ça, c'est bien.
4: Mais 5, ça me paraît peu, c'est bien.
2: Non, c'est beaucoup, c'est beaucoup. 5 de très bons amis, c'est beaucoup.
4: Oui, 5 très bons amis, c'est vrai que c'est beaucoup.
2: Ouais. Oui,
3: après, moi,
5: je pense aussi, mais

0: Je trouve ça
1: toi t'as une piscine
0: aussi.
1: Toi t'as une piscine, c'est pour ça t'as plein de bons amis. C'est logique.
2: Tu mets un barbecue.
3: Sinon, écoutez mon expérience, il y a un truc pour les gens qui habitent dans le midi. On dit maison dans le midi, ami pour la vie.
0: Exactement. Ouais.
3: Voilà.
2: Beau dicton.
3: Oui.
2: Après, moi, j'ai 213 000 amis sur Instagram. Hein. Ça, c'est
3: pareil. Ah, bah oui.
2: Là, le jour où je déménage, je pense que si j'en ai un qui vient m'aider, c'est que vraiment.
0: C'est à peu près ça.
2: J'ai du bol.
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2: Vous avez trois questions. Et puis, si vous répondez correctement, vous pouvez gagner 500 euros avec des chèques qu'on vous envoie à la maison. Vous pouvez dépenser comme vous voulez.
1: Ouais. Et aujourd'hui, des questions sur Star Wars.
3: Ouais. C'est pour toi, Caro, parce qu'on sait que tu kiffes Star Wars.
1: On sait que t'adores ça.
2: Spéciale dédicace. Et je vais vous étonner, bizarrement, mais parce que ma grande sœur est née cette année-là, je me souviens très très bien de la naissance de Star Wars. Je sais quand c'était, je sais quelle année c'était.
1: Ça va en tout cas, c'était un 25 mai.
2: C'était un 25 mai,
1: oui.
2: 77, pour ne pas vous donner la réponse. Avec qui on joue, ma Julie, ce matin?
4: On accueille Émilie, qui habite à Troyes dans l'Aube. Bonjour, Émilie.
1: Salut, Émilie. Comment ça va, ma belle?
5: Oh, trop bien, je suis trop contente de vous entendre.
1: Ah bah moi aussi, puis pour une fois qu'il fait beau à Troyes, hein?
5: Ouais, ah oui, n'est-ce pas?
1: C'est une région que je connais bien, tu sais. J'allais tourner à Brienne-le-Château, Top Gear.
5: Eh ouais, je sais, t'habites pas très loin, j'ai déjà vu.
1: Ah d'accord, ok, ma Émilie. Eh ben, alors, écoute, on va jouer avec toi et on va tout faire pour que tu gagnes 500 euros, ma Émilie.
5: Ah, ok.
2: Des questions donc sur Star Wars, dont le premier volet était sorti un 25 mai. Mais en quelle année est sorti La Guerre des Étoiles, le premier film de la saga? Est-ce que c'était en 1940, en 1977 ou en 2005?
5: Bon, j'ai entendu comme ta sœur en 1977.
1: Eh ben bravo.
2: 300 euros pour toi déjà pour commencer ce jeu. Combien y a-t-il de films dans la saga? 3, 13 ou 50?
5: Allez, 13.
1: Eh ben c'est gagné, bravo.
2: Qui dit dans le film « Je suis ton père » ?
1: Attends, faut le faire. Oh, l'imitation de merde.
6: Vas-y, refais-le.
7: Je suis ton père.
2: Ah ouais.
1: Ah oui, ah ouais. On y est là.
2: Il est là, voilà. Alors, est-ce que c'est Dark Vador, Maître Yoda ou Philippe Lelouch?
5: Ah, allez, Dark Vador.
1: Bravo, gagné.
2: 500 euros.
1: 500 euros, Émilie.
5: Oui,
1: je suis trop content pour toi, ma belle. Qu'est-ce que tu vas faire aujourd'hui à Troyes?
5: D'embellir ma journée.
1: Oh, et ben on est ravis. Et ben on te souhaite une très très belle journée et puis une très belle semaine.
5: Merci.
1: On t'embrasse très fort, ma Émilie. Merci
5: moi
1: d'avoir
5: aussi,
1: joué avec nous.
5: Et à bientôt.
1: À très vite, j'espère. Oui, bien sûr.
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1: Vous toutes les filles qui nous écoutez, vous pouvez participer au COPS de Caro, c'est vous, hein, c'est COPS. Le WhatsApp de l'émission 06 08 900 920 pour des propositions de sujets ou pour participer au sujet en cours. Aujourd'hui, tu nous parles de quoi, Caro?
2: Alors, c'est Justine qui nous a donné une info. Alors, je ne sais pas si je la partage complètement, étant donné que je suis là, je suis bien bien concernée par le sujet, parce qu'elle nous parle de l'importance du contact physique nocturne avec nos bébés, c'est-à-dire pendant la nuit, d'accord, qu'on soit bien d'accord. Il y a des recherches, là encore, il y a des chercheurs qui se sont posé la question, est-ce que c'est bien, de dormir par exemple avec son bébé, parce qu'on entend depuis des années c'est pas bien de dormir avec son bébé, après le vous êtes dépendant, le fameux cododo, ou carrément le bébé dans le lit, hein, au milieu du couple. Et bien figurez-vous qu'en fait dormir à côté de son bébé, donc en tout cas à proximité, ça serait hyper bien pour l'enfant qui n'en tirerait que des bénéfices parce que vous allez le toucher en permanence puisqu'évidemment il dort avec vous. Et ben le toucher, c'est pas une simple question de confort ou de tendresse, c'est aussi des sortes de signaux sensoriels qui aident le système nerveux de l'enfant à organiser toutes les réponses qu'il devra fournir face au stress quand il sera un petit peu plus grand. Et sur le plan biologique, ça va activer des récepteurs essentiels qui vont influencer le rythme cardiaque, la respiration, l'équilibre hormonal. Et en fait, ces chercheurs disent que la proximité constante va permettre de maintenir un niveau de stress hyper bas chez le bébé. Ça va soutenir aussi son système immunitaire et ça va permettre à l'enfant de se développer convenablement et surtout de se concentrer sur d'autres choses que le stress, et notamment l'apprentissage, l'exploration, etc.
1: Très bien.
2: Ça l'apaise.
1: Mais de toute façon, moi je suis complètement pour que le bébé reste toujours tout près de sa maman. C'est vraiment bien, surtout quand c'est l'heure du biberon ou qu'il pleure.
3: Wow. Il n'a pas tort.
2: D'accord.
3: Oui.
2: Donc j'en ai deux dans le studio.
4: Oh, ne me regarde pas, je ne rentre pas dans cette conversation.
2: Vous êtes vraiment lourds. Vous êtes des lourdois.
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2: Au début d'une relation, on est tout mignon.
3: Ah ouais.
2: Hein, on est tout sucre, tout miel.
4: Oh oui.
2: On s'envoie des petits surnoms, des petits messages un peu gnangnan, des petits messages sexy parfois. Et puis au bout d'un moment, le glamour est remplacé par des messages qui donnent un peu moins envie, on va dire.
3: Plus premier degré. Hein. C'est sûr que là, les enfants arrivent, il y a des charges à payer, il y a le quotidien qui te rattrape. Et c'est vrai que nos échanges ont tendance à se durcir un petit peu. C'est plus la même, poésie.
2: À se rassier.
3: À se rassier. Il y a Marty Thomas qui nous fait part de ce petit changement dans sa vie de couple, écoutez.
5: Avec la moumoune, ah, on a pris un coup de pelouse, hein. 7 ans de relation, rien que les messages, il n'y a plus rien de sexy. 8h33 du matin, dans la tête de ma femme, c'est le roi Merlin. Tu crois pas que le travertin, c'est mieux que le béton ciré? Début de relation, le matin, t'avais des mots d'amour. Là, maintenant, t'as des infos. C'est bon, il a fait caca, je suis soulagé, purée. 37, toi, t'es en train de manger tranquille, elle t'envoie. J'ai eu des nouvelles d'Alicia, elle est dilatée à 10. Mais bon appétit. Alors, moi aussi, hein, je me la joue gros daron. Hein. L'autre jour, je lui ai envoyé une annonce. Peugeot 308 SW, break. Alors, attention, hein, 504 litres de coffre. Pour une grande famille, c'est pas dégueulasse non plus. J'ai une pointe en bas du dos, faut que j'aille chez l'ostéo, j'ai dû annuler le paddle. Alors attention, ce message, quand je lui ai envoyé, j'étais en doudoune sans manche, bleu marine et jot. Je suis allé chez Stokomani, je t'ai pris des caleçons. Bon, des fois, ma meuf, c'est un peu ma mère.
3: Ouais, ça glisse, hein. Ça glisse vers quelque chose d'un petit peu...
2: Oui, mais il y a aussi autre chose qui prend le relais, ce qui s'appelle la complicité, la tendresse. Voilà, c'est comme ça. C'est, ça a du bon, ça a des vertus aussi. Il ne faut pas toujours être dans une espèce d'euphorie amoureuse.
3: On en est tous là, c'est ça qu'il faut se dire. On est, au bout d'un moment, on en est tous là, donc on est solidaires de Marty Thomas. Moi, j'aime bien, je trouve que c'est sympa de, tu vois, de dire les choses telles qu'elles sont. Mais c'est sûr qu'au bout d'un moment, quand tu reçois une petite aubergine par SMS... C'est pas trop sexy, quoi. C'est que tu dois vraiment aller acheter des aubergines pour faire un petit tian.
4: Et pour les pêches, c'est pareil.
3: Clafoutis, Jérôme. Voilà, c'est tout.
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2: Bonjour, bienvenue sur FM, je suis Philippe Lelouch, le meilleur des réveils, c'est tous les jours de 6h à 10h. Et aujourd'hui, c'est le lundi de Pentecôte,
3: oui.
2: C'est semi-férié, hein. C'est un jour de solidarité depuis 2004, c'était après la canicule quoi.
3: On bosse pour les personnes seniors.
2: Oui, donc normalement, il faudrait parler un peu plus fort.
3: Oui, à la radio. On va lever le son.
4: Bonjour à tous,
5: Philippe Lelouch. Oh.
2: Voilà, ne serait-ce que pour ceux qui ont mon âge.
3: Philippe Lelouch.
4: Oh. Non,
3: je me projette
4: ça.
3: À dans 20 ans.
2: Ouais, bah bravo, mais dans 20 ans, je serai en pleine forme.
3: Bonjour, mon petit Philippe.
2: Ça, c'est toi. Ah, c'est horrible.
3: Oh, c'est mignon.
2: Bon. En tout cas, aujourd'hui, on va essayer de vous faire gagner beaucoup d'argent. C'est ça, hein?
3: Ouais, 50 000 euros.
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2: Bon, aujourd'hui, tu vas nous parler, Caro, de personnes qui n'ont écouté que leur courage pour sauver la population des griffes d'une terrible menace.
3: J'adore cette histoire. Vraiment, écoutez-la parce qu'elle est vraiment magnifique. Ça se passe à Armentières, c'est dans le nord de la France. Et nos héros du jour sont des gendarmes. Alors, tout commence avec plusieurs habitants qui donnent l'alerte après avoir aperçu une panthère. C'est pas fréquent, hein, quand même, dans la région.
2: Dans le nord de la France, il y en a assez peu, en général.
3: Imaginez la panthère allongée comme ça au bord d'un cours d'eau dans une zone très très fréquentée par les promeneurs et ceux qui se baladent le dimanche, etc. Donc autant dire que évidemment l'ambiance passe direct en mode alerte maximale. Tout le monde est sur le qui-vive, ni une ni deux, les gendarmes, ils interviennent rapidement pour sécuriser le secteur. Donc ils mettent en place tout un système de sécurité pour vérifier tout ce qui se passait autour du fameux félin. Sauf qu'une fois sur place, écoutez bien, gros twist, la fameuse panthère n'était autre qu'une énorme peluche abandonnée dans la végétation.
2: Oui, mais celui qui l'a repéré avait bien abusé d'un petit Ricard le midi, voire deux, voire trois. Une panthère.
3: J'adore. Non, mais j'adore l'histoire. Tu aurais fait partie de ces gens courageux qui auraient pris
2: Écoute, pour m'être déjà battu avec une panthère.
4: Bien sûr. Quoi,
2: non, mais c'est dingue quand. Dès que je vous raconte une anecdote.
4: À main nue,
2: bien sûr. Oui, oui.
4: C'est pas facile de s'en sortir. D'ailleurs, il y avait deux panthères.
2: Non, alors la deuxième est arrivée après, mais quand elle a vu dans quel état j'avais mis la première.
4: Elle est repartie.
2: Tu sais, le roi de la jungle.
4: C'est toi.
2: Oui. Tu sais, donc à un moment, ils se parlent. Et comme je parle bien de panthère.
4: Vas-y, ça dit quoi ?
3: T'as pas de vie.
2: Ah, attends. Quand tu combats une panthère, d'abord, tu la mets en garde. Ok. Ta façon d'agir. Ouais. Donc ça passe par.
4: Ah oui.
2: Voilà.
4: C'est impressionnant.
2: Ça
4: veut dire faire.
2: Mais ça, c'est.
3: Ça, c'est
2: non, mais c'est pas ça. Les gars, je vous explique. Bon, vous avez pas envie de gestes de survie, ok.
3: Et après quoi ? Après, ça passe de toute façon au niveau d'au-dessus ?
2: Ah après tu je te le ferai.
4: Comment tu dis Cyndi Lauper en panthère?
2: Ah ça, Cyndi Lauper, ça existe pas chez les panthères.
4: Ah d'accord.
2: Bon. Mais attention, je vais me battre, j'ai faim, tout ça c'est des mots que
4: c'est un
2: les
4: vocabulaire
2: panthères
4: de bagarre, quoi.
5: Impressionnant quand même.
3: Qui maîtrise.
5: Il est fou ce garçon.
3: Allez, girls just wanna have fun. Vous êtes sur RFM. Nous aussi, il y a plein de garçons dans le studio. They wanna have fun, you know. Cyndi Lauper.
2: Non, c'est taré le bon mot.
5: Ça va pas du tout.
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1: C'est enfin le retour du beau temps, des dîners en terrasse et des piqûres de moustiques. Ça, c'est moins sympa. Et on n'est pas tous égaux devant les moustiques, et Caro.
2: Et alors, on a souvent dit que c'était parce qu'on avait la peau sucrée,
1: oui,
2: etc.
1: J'ai toujours entendu ça. Ouais.
2: Bah ouais, mais c'est pas tout à fait ça, en fait. Enfin, c'est même carrément pas ça du tout. Mais c'est vrai qu'en tout cas, il y a certaines personnes qui se font littéralement dévorer par des moustiques pendant que les autres, qui sont assis juste à côté, passent entre les mailles.
1: Je fais partie de ceux-là, moi.
2: Voilà. Alors, pourquoi tu te fais dévorer? Alors, faut savoir que déjà, les moustiques adorent les vêtements foncés. D'accord. Donc le noir, le marron,
1: oui,
2: le
1: couleur marine, couleur. Bah, tu vas pas nous faire toutes les couleurs foncées. Oh là
3: là. Le rouge foncé, le bleu foncé,
2: voilà. Le bordeaux, foncé,
3: le vert foncé.
1: Puis rajoute foncé à chaque fois, comme ça on va.
2: Vous avez l'image.
1: Oui, on a l'image. Ouais.
2: Ok. Donc ils adorent les vêtements foncés. Le CO2 qu'on dégage en respirant, et c'est là qu'on n'est pas du tout égaux. Ça aussi, ça va faciliter la manière dont vous allez vous faire piquer. Ou pas. Figurez-vous, j'ai une info incroyable, c'est que le fait de boire de la bière, ça va jouer également. Même une seule bière peut vous transformer en cible idéale. Pourquoi? Parce qu'en fait, elle augmente la température du corps. Donc c'est toujours pas ça, mais attention, il y a d'autres explications, tu vas voir. La bière, elle augmente la température du corps, la transpiration et les odeurs que la peau diffuse. Ensuite, il y a le groupe sanguin qui peut jouer.
1: Ah, quand t'es O+, comme moi alors.
2: Alors, justement, les personnes du groupe O, plus ou moins d'ailleurs, attirer en tout cas davantage les moustiques
3: c'est
2: ceux du groupe A. Donc ça peut être, par exemple,
1: ça peut te niquer ta nuit, ça. Parce que tu sais, quand tu sais qu'il rôde, c'est insupportable, il va me becquer.
2: Et alors, il y a autre chose, c'est qu'il y a aussi certaines peaux qui, naturellement, vont produire beaucoup plus de composés chimiques dans la transpiration. Vous savez, ça rend d'ailleurs des personnes plus ou moins attractives, ça dépend si on aime bien cette odeur ou pas, parfois jusqu'à 100 fois plus que les autres. Vous dégagez naturellement, chimiquement, on va dire, une sorte d'odeur que les moustiques, sentent, alors que parfois les humains ne le sentent
1: ça
2: pas.
1: Doit être super.
2: Voilà, donc si les moustiques vous adorent, c'est pas juste de la malchance, c'est qu'il y a une explication derrière.
1: Eh bien, tu veux que je te dise, Caro, c'était très intéressant. Allez,
3: on part.
2: Vraiment, il y a des claques qui se perdent.
1: Mais non, c'était intéressant. Voilà, on découvre que le groupe sanguin joue sur l'attaque des moustiques. Bon, c'est intéressant.
2: Et tu savais que c'était que les femelles qui piquaient.
1: Ah oui,
2: les mâles ne piquent jamais.
1: Comme d'habitude, comme d'habitude.
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2: Vous connaissez hein, le principe de questions faciles, de réponses faciles.
3: Bah oui.
2: Mais des lettres interdites, c'est
3: exactement.
2: Ça.
3: Alors, comme il fait beau maintenant, ça y est, c'est parti. Hein. C'est le printemps version plus qui ressemble à l'été, même depuis quelques jours, et ça va durer. Je me suis dit qu'on allait proposer des titres de chansons en rapport avec le soleil. À vous de retrouver l'interprète. Vous allez me dire, c'est hyper facile.
4: Oui.
3: Sauf que vous savez à chaque fois qu'il y a une lettre interdite.
4: Ah, okay. Oui.
3: Et c'est là où ça devient un peu plus compliqué.
4: Alors, c'est quelle lettre qu'on n'a pas le droit de dire?
3: Alors,
4: ça dépend des questions.
3: Au fur et à mesure.
4: Ah, d'accord. Il y a Vincent Richard qui joue avec nous, hein, qui est arrivé.
5: Rebonjour.
4: Il vient exprès pour jouer à ce jeu, j'ai l'impression.
5: J'adore ça. J'aime bien me lever à cette heure-ci.
2: Et puis, il adore tricher parce qu'il regarde des.
5: Ah, ouais, j'allais parler de Caro qui vient juste de connaître tout ce qui va se passer là.
4: Je le jure sur la tête de mes enfants que je n'ai pas encore.
2: Pas trop loin non plus.
4: Je n'ai pas encore triché, je n'ai rien regardé.
5: Oui.
4: Et Vincent, c'est le plus hypocrite d'entre nous parce que lui, il n'arrête pas de regarder sur ma copie. Et après, il m'accuse.
3: C'est vrai. Alors, attention, comme c'est facile. Ce sera surtout une question de rapidité entre vous. Pas de lettre N pour la réponse. Et le titre
2: de
3: facile,
2: N.
3: C'est. Ouais, pas de N. Et le titre, c'est Au soleil.
5: GIFR.
3: Ben non, sans le N.
4: GIFR.
3: Ouais, ok. Ah,
5: voilà. En plus, il est sourd celui-là. GIFR.
3: Allez, sans lever cette fois-ci, le soleil donne.
5: Laurent
3: Houlzy.
2: Mais je l'ai dit, hein, tout, je l'ai dit tout de suite.
5: Il a un problème, il n'entend pas.
2: Il n'entend pas. Mets ton casque, Jérôme.
5: Allez, continue.
3: Allez, je fais comme si j'avais rien entendu.
5: Oui, c'est
3: justement.
5: Mieux. Bah, t'entends rien.
3: Je veux du soleil sans le P.
5: Au petit bonheur.
3: Au petit bonheur.
2: Au petit bonheur. Bravo. Bravo.
5: Non, il a dit le N. Hein.
3: Non, mais sans le P.
5: Non, c'est sans le P.
3: Ah, ouais.
5: Non, mais
3: dis
5: pas.
4: Et
5: bon,
4: alors, déjà, ceux qui n'ont pas.
3: Attention, pas facile pour la prononciation du prochain. Sans le C, le coup de soleil.
2: Ria Rochiante.
5: Oui.
2: Ria Royante.
3: Bravo. Philippe qui gagne. Attention, le dernier, c'est une super banco. Pas de S pour cette réponse. Le soleil de ma vie.
2: Achat dit-elle.
3: Achat dit-elle, bravo.
5: Bravo.
4: Bravo, bah oui, bravo, c'est j'avais pas.
5: Alors là, pas mal.
3: Nickel.
4: Sans le.
5: Je viens de comprendre la règle. Ça changeait à chaque fois la lettre.
2: Oui, ça
5: changeait
2: à chaque fois. Ah, c'est moins facile quand on triche pas.
6: Et dites-vous qu'il s'est réveillé pour ça. Imagine.
2: Il est venu pour ça plutôt à la radio.
5: J'ai trop fait la fête, c'est plus de mon âge, c'est ça le problème.
2: Mais
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1: Ça rien d'écrire en même temps, elle écrit ce qu'elle dit.
2: Oui, c'est pour être très clair.
1: Pour
2: très
1: faire précis. Secrétaire. Quand t'étais petite, tu rêvais d'être secrétaire, non? Un truc comme ça.
2: Bien sûr.
1: Ouais, bah, évidemment.
2: Taper à la machine comme ça.
1: Voilà.
2: Ma Juju, avec qui on joue ce matin?
4: Direction la Meurthe-et-Moselle où on rejoint Tiffany. Bonjour Tiffany.
1: Salut Tiffany.
5: Bonjour Philippe et Caro.
1: Comment ça va, ma belle? Oui, on va très bien. Toi aussi?
5: Allô, allô.
1: Tiffany, t'es là? Tu nous entends?
5: Je crois que nous avons...
2: Ah, on n'entend plus Tiffany.
3: On l'a perdu au nom.
2: On va là, on va rappeler.
1: C'est dommage, elle était à ça de partir en vacances.
2: On rappelle, être en panique. Non, on rappelle Tiffany tranquillement.
6: On a dit que les téléphones avec fil, maintenant, ça ne marche plus.
1: Ouais.
6: C'est ça, le truc, tu vois.
1: Tiffany, bienvenue.
5: Bonjour Philippe, bonjour Caro.
1: Bonjour ma belle.
3: On a eu peur.
1: Bon, écoute, on va aller vite parce que la connexion n'a l'air pas très sûre. Donc on va, tu sais que tu vas partir en vacances quoi qu'il arrive puisque tu joues avec nous. Il va juste falloir que tu écoutes nos deux chansons, nos remakes, et que tu trouves le mot qu'on a remplacé. Allez, c'est parti.

0: Ça va?
1: Ouais.
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0: C'est vrai en plus. Caro sait faire des spaghettis, ça déjà elle t'a donné une bonne réponse.
3: Alors Tiffany, qu'est-ce qu'on a changé dans les chansons?
4: Pour la groupie du pianiste, je pense que c'est à part bouffer seul dans son lit.
0: Bravo, gagné. Oui.
4: Et pour l'autre chanson, je sais faire les spaghettis.
1: Eh ben c'est gagné. Bravo Tiffany. Alors,
5: tu vas participer
4: merci
5: au tirage au sort.
4: C'est trop bien.
0: Bah, tu participes. Ouais, mais ça devrait aller. Tu vas participer au tirage au sort pour partir au club Marmara.
3: Avec un bon d'achat de 2500 euros, ma Tiffany.
1: Beau cadeau.
3: Beau cadeau. Merci, on te souhaite beaucoup. Toute la chance que tu mérites.
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2: Alors, si vous passez un début de matinée compliqué, il faut l'écouter. Si tout va bien, on s'en fout. C'est que non, mais vous minez pas.
3: On passe à la suite, alors.
2: Mais non, vous minez pas. C'est-à-dire, l'horoscope, c'est vraiment quand tu te dis qu'est-ce que... Comment elle va se passer cette journée? Si t'es peinard, qu'est-ce que tu vas reste sur l'idée que ça va bien se passer toute la journée, non?
4: De toute façon, vous allez voir, c'est plutôt sympa si vous êtes bélier, par exemple, que ce soit en amour ou au travail, il faut faire des choix, pas des compromis, mais des choix. Voilà, je sais pas si ça vous parle, mais en tout cas, faites des choix. Les taureaux.
2: Ça oblige à un effort.
4: Déjà. Exactement. Les taureaux, passez à l'action pour obtenir des résultats, c'est toujours plus efficace. Si vous êtes gémeaux, misez sur vos idées et vous allez trouver des bonnes solutions. Les cancers, ne lâchez rien, une porte va se fermer pour mieux vous ouvrir à d'autres opportunités. Les lions, vous brillerez par votre absence aujourd'hui. Les vierges, l'acidité de vos paroles ne sera pas du goût de tout le monde. Si vous êtes balance, ne vous imposez pas, allez à votre rythme et progressez sans forcer. Des événements pour les scorpions aujourd'hui qui vous rendent philosophe. Si vous êtes sagittaire, respirez, lâchez prise et accordez-vous des moments de détente. Les capricornes, faites confiance à votre intuition. Du côté des verseaux, privilégiez les activités calmes car elles vont nourrir votre créativité. Et enfin, si vous êtes poisson, journée, loisirs et amusement au programme. Rien que ces deux mots et vous voilà déjà mieux.
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1: Bon appétit.
2: Est-ce que t'en as laissé quand même pour les autres ou tu t'es permis de
3: C'est la première fois, je crois, en 9 mois que j'en mange un.
1: Vu que t'en as 3 dans la bouche en même temps, je pense qu'il en reste pas beaucoup.
3: Quelle bande de monde. Je n'ai jamais le droit à ça, vous vous jetez dessus.
1: C'est vrai.
2: Allez, un petit top aujourd'hui pour vous faciliter la vie. Alors vous allez voir, il y a de tout. Ça concerne tous les domaines. Par exemple, si vous désactivez le mode air recyclé dans votre voiture lors de longs trajets, ça crée un manque d'oxygène. Ce qui donne sommeil. Voilà.
3: Ah, d'accord.
2: Tu vois, par exemple. C'est très utile. Mmh. Très
3: utile. Donc, il faut ouvrir la fenêtre en grand.
2: Voilà. J'adore. Appliquer une cuillère chaude sur une piqûre de moustique, ça limite les démangeaisons.
3: Ah ouais.
2: Attends, ça, c'est hyper bon à savoir.
1: Une cuillère chaude.
2: Ouais, une cuillère chaude. Voilà. Donc, faites-le cet été.
3: Pour la piqûre de moustique.
2: Oui.
3: Hein, je savais pas.
2: Une piqûre de moustique.
3: Vous savez, le vinaigre.
1: Ah oui.
2: Ouais, mais ça sent meilleur du coup la cuillère chaude d'eau.
3: Ça dépend. C'est un bon vinaigre de cidre.
2: Non, pas. Vous pouvez aussi refroidir une boisson rapidement. Vous savez, quand le thé là, il est trop chaud, le café, vous la mettez au congélateur, vous entourez de sopalin humide pendant 15 minutes et votre boisson ressort toute fraîche.
1: Parce que le congélateur seul, ça suffit pas.
3: Oui, c'est ça. Je vois pas l'intérêt du papier autour. C'est quoi,
1: le papier, c'est vraiment pour décorer. Quoi.
3: Autant mettre au direct au congélo. Si tu savais pas quoi, t'as inventé des trucs ce matin.
2: Sinon de l'eau froide. Un peu d'eau froide et puis
3: beaucoup
2: voilà.
3: Bon, un truc que je ne ferai jamais là, tu vas nous dire.
2: Oui, alors j'ai lu qu'on devait changer sa tête d'oreiller tous les jours pour limiter l'apparition de petits boutons sur le visage.
1: Tous les jours.
2: Qui va faire ça?
1: Tous les jours, c'est relou.
2: Non, la vérité.
3: Changer cette tête d'oreiller, ça va te coûter une fortune. En plus, ça, c'est pas écolo parce que tout le jour, tu prends pour nettoyer. Non, mais blague à part.
2: Il n'y a rien qui va. À part peut-être celle-là. Alors, si vous galérez, par exemple, à ouvrir un bocal, moi, c'est le cas. Tu sais, t'arrives pas à dévisser le couvercle. Vous le passez une minute sous l'eau chaude et le métal va se dilater.
3: Ah, oui, ça,
1: c'est pas mal ça.
3: Mais moi, ma femme a une technique vachement meilleure pour ça. Je vous la donne.
1: Ouais.
3: Elle me dit, Philippe, tu peux ouvrir le bocal.
1: Ah oui.
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2: Bon, faut reconnaître que c'est vrai que nous, les garçons, sous la douche, on a tendance à prendre le premier flacon contre nous.
3: Ah, mais vous en foutez.
4: À partir du moment où ça sent bon, ça va, quoi.
2: Ouais, on s'occupe pas trop de ça.
3: Du shampoing sur les jambes, ça vous choque pas, quoi. Non. Tout est normal.
5: Bah, cela dit,
2: alors,
5: il y a
2: des poils. Qu'est-ce que tu veux nous dire? Quel est le message que tu veux faire passer,
3: Caro? Cette maman, ça aurait pu être moi, parce qu'en fait, elle découvre que son conjoint applique exactement la même logique, mais sur leur enfant. Vraiment, mais rien à treuf de ce qu'ils trouvent dans la salle de bain, pourvu que ça sente un peu le savon. Et donc, elle lui fait une petite leçon. Écoutez.
6: Hier, je sens les cheveux de mon fils, et ça sent ça. Je lui dis, ah, t'as les cheveux qui sentent trop bon. Il dit, oui, c'est papa, il m'a lavé les cheveux avec le truc au cola. Après, je dis, ah, c'est marrant, parce que pour moi, c'est juste un gel douche. Donc, j'ai à mon mec, je dis, bah, pour info, c'est un gel douche, c'est pas un shampoing. Il me dit, ça va, on s'en fout. Je dis, bah, non, on s'en fout pas. C'est un gel douche. Il me dit, mais c'est pareil, tout ça, c'est pareil. Il dit, c'est du marketing. Il me dit, c'est quoi? Qu'est-ce qu'il y a? Ses cheveux vont tomber. Je dis, non, mais ils vont devenir plus gras, plus poisseux. Enfin, c'est pas fait pour, putain. Et en même temps, j'ai pas forcément d'argument. Je me dis, je suis peut-être pas forcément dans le vrai. Mais moi, j'ai une crème pour mon visage, une crème pour mon corps, un gel douche, un shampoing. Tout est différencié. Et après, je regarde ces trucs. Je me dis, bah oui, forcément qu'il comprend pas. 5 en 1. Corps, visage, cheveux, barbe, huile de vidange.
2: Il y a rien à ajouter.
3: C'est pénible, mais c'est marrant que vous ayez pas ce goût pour les produits un peu diversifiés.
2: Mais pas tout à fait tort sur l'aspect marketing.
5: Bah oui.
2: Tu vois, par exemple.
5: Ça fait des économies.
2: Ouais, voilà.
3: Non, mais ça pue.
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2: Exactement. Trois questions, la règle ne change pas, c'est toujours la même. Et un chèque à la fin qui peut aller jusqu'à 500 euros avec un peu d'aide, hein, si jamais vous calez. Des questions sur l'Afrique aujourd'hui, car c'est la journée mondiale de l'Afrique. Avec qui on joue, ma Juju?
3: On accueille Sophie, on lui souhaite une bonne fête. Sophie, elle est dans les Vosges avec ses amis qui vont l'encourager ce matin. Bonjour Sophie.
4: Bonjour à tous.
2: Ouais. Mais combien vous êtes là chez Sophie?
1: Oh, c'est canon.
4: On est 10.
1: C'est vrai?
5: 10,
4: oui.
1: Non mais attends Sophie, vous êtes réveillée ou vous allez vous coucher?
4: On s'est couché très tard et levé très tôt.
1: Ça c'est bien, bravo. Des choses que je ne sais plus faire moi ça.
2: Ça va, t'arrives encore à mettre les mots dans l'ordre, Sophie. Bon, écoute, on te souhaite de gagner 500 euros. Si jamais c'est un peu dur, tu peux compter sur l'aide de Philou, qui franchement triche. Hein. Voilà, on va pas se mentir.
1: Mais comment
2: souvent.
1: Ça, je triche? Mais c'est insupportable.
2: On parle de l'Afrique, car c'est la journée mondiale de l'Afrique. Première question, Sophie, combien y a-t-il, vous pouvez tous vous y mettre, hein, combien y a-t-il de pays en Afrique? 21, 55 ou 150?
1: J'adore ce chiffre 55, moi, c'est un chiffre... Non, mais les deux 5, ça me porte bonheur. Oui, c'est ça. C'est hasardeux, mais c'est ça. Bravo, allez, 300 balles déjà.
2: Quel est le plus grand pays d'Afrique? L'Algérie, le Maroc ou le Togo?
1: C'est facile, c'est facile. Pense proche de nous. Le plus grand d'Afrique, c'est
4: le plus grand d'Afrique.
1: Mon père vient de là.
4: L'Algérie.
1: Eh oui, c'est ça, bravo l'Algérie.
4: Ouais.
2: 400 euros les copains. Quel est le plus long fleuve d'Afrique? Le Congo, le Nil ou la Seine?
1: La Seine.
4: Le Nil.
1: Eh ben c'est gagné. Ouais. 500 euros Sophie. Ouais.
6: Mais attends, c'est la Sainte Sophie aujourd'hui.
1: C'est pas vrai.
2: Sophie,
1: en plus, qu'est-ce que la vie est bien faite ce matin. Eh ben, on te souhaite une très bonne fête, une belle journée. Profite bien de tes potes, de tous les gens qui t'entourent, des gens que tu aimes. Et on t'embrasse très très fort, ma Sophie.
4: Merci, je vous embrasse. Bonne journée.
1: À bientôt, à toi aussi. Bravo.
2: J'adore, ça doit être très sympa. Chez
1: bah, évidemment.
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1: Alors Caro, comme ça, les chiens ne seraient pas uniquement des boules de poils.
2: Non.
1: Qui pense qu'à manger et à dormir.
2: Et ben non, hein, pas du tout. Et alors, je vais vous dire un truc, c'est beaucoup trop mignon parce que votre chien vous aime et vous protège beaucoup plus que ce que vous imaginez. On a l'impression parfois qu'ils nous suivent partout parce qu'ils veulent des croquettes ou qu'ils veulent qu'on joue avec eux ou qu'ils veulent qu'on leur ouvre la porte, etc. Mais c'est pas du tout ça. En fait, ils veillent sur vous en permanence. Et quand vous pensez être tranquille et qu'il est genre installé à côté de vous, en fait, il vous surveille, il vous observe, il vous analyse, il capte même la moindre de vos émotions. Et c'est tous ces petits regards, ces petits coups de truffe et tout, pour lui, ça veut dire vraiment quelque chose. Par exemple, votre chien ressent les émotions bien plus profondément que parfois même vous, d'accord ? Il capte tout. Et en fait, il y a des études qui montrent que vos rythmes cardiaques peuvent se synchroniser avec les siens, que votre stress, par exemple votre tristesse ou votre joie, hein, il les perçoit avant même que vous vous mettiez des mots dessus.
3: Oh, dis donc,
2: j'aime trop les chiens. T'imagines quand t'as deux chiens comme Philippe Lelouch,
1: ouais.
2: Simone, t'as dit, et...
1: Marty.
2: Simone et Marty. Bah, t'imagines ? Comment t'es protégé, frère ?
1: Oh, c'est frère.
4: Pourquoi frère ?
1: Ouais, bah, elle vient de la street. Hein,
4: oui,
5: elle a deux pitbulls.
1: Ouais.
2: Dans le 9-3.
3: Et ça change en fonction des types de chiens ? Pardon, je reviens là-dessus.
2: Tous les chiens. Tous les chiens sont capables de ressentir les émotions avant même que toi, tu puisses mettre des petits mots dessus.
1: Bon, pour être défendu, c'est sûr que si t'as un Yorkshire ou un teckel, non, un poil dur, ce qui est mon cas, c'est moins efficace.
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2: Pour l'heure, il ne peut en rester qu'un. Et aujourd'hui, il va falloir choisir entre trois chansons de Christophe Willem, qui sera l'invité de Patanjali dans le 16-20 d'RFM ce soir, dis donc.
3: Exactement. Donc voilà, on surfe sur cette belle idée. On accueille qui au téléphone, ma Julie, ce matin, pour nous départager?
4: Bonjour les copains. Coucou. On accueille Agnès qui habite à Épernay, dans la Marne. Coucou Agnès.
3: Salut Agnès.
2: Comment ça va Agnès?
5: Bah de bon matin comme ça,
2: ça pique un peu. Merci en tout cas de jouer avec nous. Agnès, tu vas nous départager à la fin, c'est toi qui donneras ton avis à la fin. On choisit entre trois titres de Christophe Willem. Allez, on y va au départ. Le problème.
6: Le classique.
7: C'est son premier tube.
3: Ouais.
2: Oui.
7: Écrit par
3: Double
7: Zazie.
3: Jeu.
2: Oui.
5: Double jeu.
2: Le deuxième, c'est PS, je t'aime.

0: Venise. Très ensoleillé.
1: Je ne savais même pas qu'il avait fait cette reprise.
0: Sympa,
2: c'est donc pas celle-là qu'on va choisir.
1: Ouais. Mais elle est jolie.
2: Bah oui.
0: Moi, j'adore ce qu'il fait, Christophe Willem.
2: Alors, tu choisis quoi
0: comme garçon? Alors, moi, je choisis PS, je t'aime. Allez, allez.
3: Ah ouais. Moi, je me range du côté de Caro avec PS, je t'aime. Ah ouais.
2: Pas moi du tout. Moi, je prends un double jeu.
1: Moi aussi, double jeu.
0: Ouais. Ouais, je comprends.
2: Ouais, mais un celle qui va avoir raison sur nous,
0: oui,
2: c'est Agnès.
0: Oui.
2: Qu'est-ce que tu choisis, toi?
4: Ouais, sans hésitation, c'est PS, je t'aime.
3: Merci, Agnès.
2: Eh ben voilà, la majorité a parlé. Merci ma Agnès de t'être levée si tôt pour jouer avec nous, t'es un amour.
4: Au grand plaisir, je vous souhaite une bonne journée, un très beau week-end.
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2: Et bienvenue les 5h. Allez, courage, bon réveil à vous. Je vais tout donner pour vous réveiller de la meilleure façon qu'il soit. C'est Vincent Richard, voici Duffy pour commencer avec Mercy sur RFM.

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2: Le meilleur du meilleur des meilleurs des réveils sur RFM. Ça fait quand même beaucoup de meilleurs. Hein. Pourquoi on dit pas best-of? Moi, je dis ça. Hein.
1: Allez, courage pour vous réveiller. Le meilleur du meilleur des réveils va vous aider, j'en suis absolument persuadé. Et alors, cerise sur le gâteau, dès 6h, évidemment, pour trouver Philippe Louche et Caro pour le meilleur des réveils. Dans le meilleur des réveils, il ne peut en rester qu'un. En clair, on met plusieurs choix et il faut en garder qu'un seul. Là, en l'occurrence, ça concernait évidemment, c'est l'actu, Roland Garros. Et les fameux, vous savez, les fameux cris quand ils tapent dans la balle, là, comme ça. Écoutez.
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4: Et dans le « Il ne peut en rester qu'un » d'aujourd'hui, il va falloir choisir entre trois cris de joueurs et de joueuses de tennis. C'est parce que forcément, on colle à l'actu, c'est ça. Nous, on est dans le factuel et dans l'événementiel.
5: Bien sûr.
6: Hyper important.
4: Habitué comme nous le sommes au factuel et à l'événementiel. C'est Roland Garros.
6: C'est Roland Garros. Moi, je regardais Roland Garros petite et je me souviens que c'était un moment hyper gênant. J'étais à côté de mes parents, évidemment, et je les entendais tous hurler, là, les joueurs de tennis. Je savais plus trop où me mettre. Ça vous faisait pas ça quand vous étiez petit? C'était un peu gênant.
4: Non. Ah ouais, t'en es là.
6: Bah oui, parce qu'il y a quand même un côté, enfin, tu vois, ils se donnent à fond. Je trouvais que c'était un petit peu bizarre comme moment. Du coup, ça m'a vachement marqué. Tiens, et c'est quasiment mon souvenir de Roland Garros.
4: C'est la première personne que j'entends dire ça.
5: J'ai gêné par ça.
7: J'ai jamais entendu ça.
8: Et on accueille Olivier. Alors, Olivier, je vais pas vous mentir, je viens de le sortir du lit.
4: Le pot. Ah bon.
8: Bonjour Olivier.
9: Tout le monde.
4: Salut Olivier. Bah dis donc, et lundi de Pentecôte, 6h23, tu joues avec nous, bravo. Hein.
9: Bah écoute, ouais, bah pourquoi pas.
4: Bah voilà.
6: C'est sympa.
4: Alors, tout ça pour gagner rien en plus. Donc vraiment, si tu auras gagné un peu
9: de. Si, de passer à l'antenne, hein, ça c'est génial.
4: C'est trop mignon, bah, t'es adorable.
6: Tu vas nous départager qui pousse le meilleur cri, on va dire, à Roland Garros.
10: Oui.
6: Voilà.
4: On l'a reconnu. Hein.
6: Excusez-moi, mais ça peut être un petit peu gênant quand vous regardez ça avec vous.
4: C'est Monica Seles, ça.
11: C'est Monica Seles. Et Jennifer Capriati.
6: Et Jennifer Capriati, qui était hyper belle en plus.
4: Ouais.
6: Alors, ça, c'est notre premier extrait. Là, c'est Raphaël Nadal contre Djokovic.
10: C'est vrai qu'on a l'impression qu'ils se font mal quand même.
6: Bah ouais.
5: Ou autre chose.
4: Ou autre chose, ouais. Ouais. Par contre, c'est rare que les gens t'applaudissent comme
6: et
4: ça.
6: Alors,
4: moi, ça mériterait. Hein.
6: Le troisième extrait, c'est qui? C'est qui, mon filou, le troisième extrait?
4: Dis-moi.
11: Elle est moins connue, c'est Sandra Zavova.
4: Elle y va vraiment.
11: Autant pour moi. Oh là là. On l'a choisie parce qu'elle est extraordinaire.
9: Ah ouais, bah elle est bonne alors.
4: Elle a l'air, alors, en tout cas.
6: Alors, il va falloir départager tout ça. Moi, je prends Monica Seles et Jennifer Capriati parce que j'avais vu ce match. Et donc, je m'en souviens très, très bien. Et j'ai un souvenir extrêmement clair. Lucas.
5: Raphaël Nadal.
6: Jérôme. Ben,
11: Monica Seles parce que c'est mythique, en fait.
6: Ouais, c'est mythique.
4: Eh ben non, moi, je vais prendre la dernière parce que les cris, tu peux nous remettre.
9: Elle est championne. Hein.
4: Ah ouais.
6: Vous êtes lourd.
4: Ah ben non, bah si on joue les cris, elle gagne haut la main. Ah ben de toute façon, c'est Olivier qui va avoir raison. Olivier, qu'est-ce que tu dis, toi?
9: Ouais, moi, je dis la dernière.
4: Ah, ah bah voilà.
9: Elle est championne.
4: Elle est championne, on est bien d'accord.
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1: If I Were a Boy, Beyoncé à l'instant sur RFM. Bon réveil.
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1: C'est de 5h à 6h sur RFM et 6h, l'heure à laquelle évidemment vous retrouvez nos copains du matin en pleine forme, Philippe Lelouch et Caro, pour bien vous réveiller. C'est le meilleur des réveils évidemment, et là on fait une espèce de petit best-of, hein. On rassemble les meilleurs moments, quelques-uns en tout cas, de ce fameux meilleur des réveils. Et dans ce meilleur des réveils, justement, il y a le top du jour signé Caro. Là, ça concerne les aliments qui vont bien ensemble. Écoutez.
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4: Alors Caro, tu fais encore attention à nous ce matin, bah tu te préoccupes de notre santé.
5: Exactement, une vraie maman, une mère poule celle-ci.
4: Oui, vas-y.
5: Je vais vous parler des mélanges qui fonctionnent hyper bien au niveau des aliments. Et ce qui est drôle, c'est qu'on le fait de manière assez instinctive sans savoir que ça va hyper bien ensemble. Par exemple, les œufs avec le saumon.
6: Oui.
5: Toujours, on fait, c'est très
6: toujours,
5: souvent, en tout cas souvent, les œufs avec le saumon.
6: J'ai jamais mangé ça.
5: Eh ben, écoute, en tout cas, c'est très bon pour la santé du cerveau.
6: Ah bah c'est peut-être pour ça. Voilà.
5: Pour ça
6: il y a peut-être
5: un lien
6: de cause à effet.
4: Il y a une cause à effet. Oui, absolument.
5: Autre association qu'on fait aussi souvent, mais vous allez me dire bah non, pas du tout. Poulet brocoli.
6: Non.
5: Ou poulet haricot vert, souvent ça va hyper bien ensemble. Bon bah voilà, c'est un peu la même chose. Bah ça c'est très bon pour les muscles et pour la santé des os, par exemple. Par exemple, le thon et les tomates, ça va très bien ensemble.
6: Ça, c'est bon.
5: Ça va protéger le cœur, les amis. Donc faites-le souvent. Le bœuf et les champignons. Ça aussi, il y a souvent une sauce champignon qui peut accompagner une petite pièce de bœuf.
4: Oui, bon.
5: Et ben ça soutient l'immunité et ça améliore le métabolisme énergétique de tout un chacun. Et alors ça, c'est peut-être plus original. Moi, je le fais jamais. Agneau et asperges.
4: Oui, ah, bon, ça.
5: Voilà. Agneau et asperges. Bon, ça c'est bien pour la santé hormonale et pour la digestion des gens.
4: Alors je me permettrai d'ajouter
5: une côte
4: de bœuf sauce poivre avec des frites.
6: Ah oui.
4: Non, mais c'est très bon aussi. Oui, pour la santé morale.
6: Absolument.
4: Bah, c'est bon pour le moral.
5: Oui.
4: Voilà.
5: Bah, tu vois, à nous deux, on prend bien soin des gens.
4: Oui, c'est ça.
5: Physiquement.
4: Enfin, à midi, je pense qu'il y aura plus de. Dans ma team, il y aura plus de gens en côte de bœuf. Avec des frites, je pense qu'il y en aura plus à midi que des bœufs et des asperges.
5: Et le ketchup et la sauce barbecue.
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0: Voyage, voyage, les années 80 de Désirless sur RFM.
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0: Oh bah c'est un véritable voyage, hein, le 6h, 10h sur RFM, le meilleur des réveils avec Philippe Lelouch et avec Caro, évidemment. Que des ondes positives, qu'est-ce que ça fait du bien. Ils seront là quoi, d'ici une vingtaine de minutes maintenant? Ouais, c'est ça, à peu près. D'ici une vingtaine de minutes, et dans le meilleur des réveils, eh bien ça zappe sur les réseaux sociaux. Et c'est vrai que ça trouve assez régulièrement des pépites. Écoutez-moi ça.
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3: Vous connaissez tout ça, les garçons. C'est aux garçons que je m'adresse ce matin.
4: Oui.
3: Vous savez, ce moment où votre femme ou votre copine ou votre conjointe vous dit « Viens, on y va vite fait, il y en a pour 5 minutes.
4: Oh, » Mais vite fait, ça n'existe pas.
3: Ça n'existe pas, ça ne peut pas durer 5 minutes.
5: Oui, alors 5 minutes, c'est vrai que c'est assez relatif. C'est non, oh bah, 5 minutes à nous.
3: Oui, 5 minutes de coiffeur. Quoi.
5: Ouais, ça,
3: je vous prends dans 5 minutes.
5: Ouais. C'est vrai que là, c'est difficile de nous défendre, les filles. C'est vrai qu'il y a des magasins, c'est un peu plus fort que nous. On entre, vraiment, à la base, on est honnête, on ne veut pas rester longtemps, mais finalement, on est happé par voilà, tout ce qui se passe à l'intérieur. Et là, vous allez voir qu'il y a un jeune homme qui a vite compris qu'il s'était fait avoir par ce petit juste 5 minutes. Écoutez.
6: On enchaîne ensuite avec un tapis, voilà, qui fait littéralement ma taille. Je rappelle quand même que de base, on était là pour des classeurs. Oh, une petite bougie aussi. Bon, après, ça, c'est pas grave. C'est pas comme si c'était comme les vases et qu'on en avait 2000. Putain, je me suis fait avoir. On enchaîne avec un petit égouttoir. Voilà, je sais même plus quoi vous dire, moi. Et ça aussi, voilà, histoire de prendre les aliments et les mettre directement dans la poêle, vu que je suis Philippe Etchebest, visiblement.
4: Mais c'est vrai que.
5: On voit bien où il est allé, où elle l'a embarqué.
4: Oui.
5: C'est ce genre de magasin où il y a tout et n'importe quoi.
3: Il n'y a que des noms imprononçables.
5: Et tout coûte 1 euro. Donc ouais. En fait, tu remplis ton caddie parce que tu as toujours l'impression de faire une bonne affaire.
4: Fifi, action, tous ces trucs-là.
5: Ouais.
4: Moi, pour le coup, je peux y passer des heures.
3: Je vais vous dire un truc. Moi, j'ai une femme très honnête. Tu vois, parce qu'au mois de septembre, elle m'a fait ce coup-là. Par exemple, elle m'a dit, viens, on en a pour 5 minutes, on en a pour 2 heures. Donc, tu vois, je me suis dit, bon, au moins, elle est honnête. Et on est revenu en novembre.
4: Ah oui.
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0: C'est toujours bien, petit modern talking. Hein. Sherry, Sherry Lady à l'instant sur RFM, juste avant de vous laisser. D'ici une dizaine de minutes, mes copains seront là. Je les ai même entendus, ils sont au fond du couloir, ça papote, ça rigole, ça se charrie. Ça commence bien. 6h, 10h, c'est le meilleur des réveils, évidemment, avec Philippe Lelouch et avec Caro. C'est clairement votre rendez-vous du matin pour bien vous réveiller. On sait à quel point c'est pénible parfois de se réveiller, mais pas avec eux. 6h, 10h, le meilleur des réveils, évidemment, et vos courses à gagner, les amis. 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Moi, je vous retrouve juste après à 10h. Vous prenez bien soin de vous et des autres, évidemment. Et le meilleur des réveils, c'est à 6h sur RFM. C'était Vincent Richard, à tout à l'heure.
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0: c'est quand on se lève très très tôt et tous les jours à la même heure qu'on voit à quel point c'est pas un mensonge que les jours rallongent. Et je peux vous dire que ça y est, le soleil est déjà levé sur le bassin parisien. Il fait jour et on est ravis, on est déjà en place. C'est l'équipe du meilleur des réveils avec Caro qui est là.
1: Salut à tous.
0: Toujours radieuse. Jérôme, ça va?
2: Ça va, nickel. Je viens de me faire la chorégraphie en intégralité de Michael Sambello, Maniac. Là, je suis en pleine forme.
0: T'es en pleine forme, moi, je vois ça. Un peu en âge, mais en pleine forme. Lulu, ça va?
3: Bah, bien sûr que ça va.
0: Lulu est arrivé main dans la main avec sa fiancée ce matin.
3: Absolument.
0: Qui travaille à
3: qui travaille également dans le bâtiment. Effectivement.
2: Tu dis qu'elle travaille dans le bâtiment, elle fait quoi? Elle du plâtre?
3: Oui, le placo, tout ce qui est électricité.
1: Elle
3: m'arouf
1: là.
0: Voilà. Et toute l'équipe des journalistes est là. Allez, ça va être l'heure des infos. Oui. La météo, à mon avis, ça va être rapide. Hein. Il fait beau partout, ça fait du bien d'entendre ça.
1: Il n'y a qu'à voir comment tu es. On va en reparler dans un instant. De toute façon, les caméras, on va les allumer. Philippe est presque nu.
0: Presque nu.
1: Oui. On peut dire ça.
3: C'est-à-dire que là, c'est col en V, col en gros, mais V majuscule.
0: C'est en V majuscule,
3: oui.
0: Bon, allez, à tout de suite. Les infos, et c'est le début du meilleur réveil. À tout de suite.
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0: Et les infos vous sont présentées par Christophe Grébert. Salut Christophe.
4: Salut Philippe, salut tout le monde. On a le droit aujourd'hui.
0: On a le droit.
1: Christophe est choqué.
4: La situation est en effet inédite au mois de mai. La Manche, l'Ille-et-Vilaine, la Mayenne, le Finistère, le Morbihan, la Loire-Atlantique, le Maine-et-Loire et la Vendée. 8 départements de l'Ouest placés en vigilance orange canicule du jamais vu si tôt dans l'année. De nombreux records de chaleur ont été battus hier et vont continuer à être battus au cours des prochains jours. Il a fait 35 degrés par exemple hier après-midi à Niort ainsi qu'à Nantes et Bergerac. 34 à Poitiers, Angers, Bourges et 33 au Mans ainsi qu'à Brest. La galère pour des centaines de passagers de deux TGV Paris-Nice qui se sont retrouvés bloqués au nord de Lyon hier après-midi à la suite d'une rupture de caténaire. Plus d'électricité, donc plus de climatisation. Il faisait 50 degrés à l'intérieur des rames. Les voyageurs ont été autorisés à descendre sur la voie pour prendre l'air et la protection civile est intervenue pour leur venir en aide. Les deux TGV ont finalement pu repartir dans la soirée. Les autres trains sur la ligne Paris-Lyon-Marseille-Nice ont été détournés sur la voie classique, ce qui a occasionné de nombreux retards. Tennis à Roland-Garros, Gaël Monfils a été éliminé hier au premier tour par Hugo Weston en 5 manches. À 39 ans, le Parisien a disputé son dernier match porte d'Auteuil. Il prend en effet sa retraite à la fin de la saison. Et puis on l'a appris cette nuit, la disparition d'un géant du jazz, Sonny Rollins, est décédé chez lui à New York. Il avait 95 ans, surnommé le colosse du saxophone. Il était considéré comme l'un des plus grands saxophonistes au monde, aux côtés de Charlie Parker ou de John Coltrane. La météo du grand soleil, donc toute la journée avec seulement quelques nuages sur les reliefs, encore du vent en Occitanie, d'ailleurs un vent faible malheureusement car il va faire très chaud, hein. 18 degrés déjà ce matin dans Paris, cet après-midi il fera jusqu'à 28 à Marseille, 30 à Nice, 33 à Brest et Strasbourg, 35 à Bourges, 36 à Bordeaux.
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4: Alors cette vague de chaleur va peut-être vous inciter à acheter un climatiseur mobile. Il coûte entre 200 et 800 euros. Les catalogues de vente en sont pleins. L'an dernier, lors de la canicule de juin, leur vente avait bondi de 600%. Pourtant, ces climatiseurs avec un seul tuyau souffrent d'un défaut majeur. En expulsant l'air chaud au dehors, ils créent une dépression dans la pièce, aspirant l'air de l'extérieur, un air brûlant qui passe par les interstices des portes et des fenêtres. L'appareil doit donc refroidir à la fois cet air entrant, en plus de l'air intérieur, ce qui réduit son efficacité de 50%. Il y a bien des kits de calfeutrage qui peuvent atténuer ces pertes, mais ils ne les suppriment pas. Seuls les modèles à double tuyau ou les splits avec un bloc placé à l'extérieur, fonctionnant en circuit fermé, évitent ce problème. Les climatiseurs monoblocs peuvent donc être utiles pour refroidir une petite pièce, mais au détriment du reste de votre logement. D'ailleurs, ces appareils consomment beaucoup d'électricité. La facture pour représenter plusieurs centaines d'euros.
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0: Bonjour, bienvenue sur FM, je suis Philippe Lelouch, c'est le meilleur des réveils, c'est tous les jours de 6h à
7: 10h.
0: Et on est tous en forme, vraiment, on est ravis de vous accompagner par encore une belle journée, qu'on pourrait presque qualifier d'une journée d'été, c'est rare au mois de mai. Hein. J'adorerais moi que les actus soit aussi rapide que la météo en ce moment. Tu vois, il fait beau partout en France. Tu devrais dire
2: tout va bien.
0: En fait, voilà, le monde est heureux, les gens s'aiment.
3: On n'y est pas encore, mais peut-être.
0: On n'y est pas. Non, le moins qu'on puisse dire, c'est qu'on n'y est pas encore. Non, ça c'est sûr. Aujourd'hui, tout le monde est de retour au travail. Ça y est, c'est fini. Il n'y a plus de jours fériés ou mi-fériés. On est tous là et on a tous le sourire parce qu'il fait beau. Allez, à commencer. On va commencer cette journée ensemble avec plein de trucs qui nous attendent, Caro.
1: Il y a plein de choses qui nous attendent. On va parler de ta chemise ouverte. Très ouverte, parce que je ne vais pas m'en remettre.
0: Alors je la ferme, ça suffit.
1: Mais ça suffit, c'est bêtise. C'est juste qu'est-ce qui s'est passé ce matin quand tu t'es dit chaud, je mets une chemise et j'ouvre jusqu'au.
0: Jusqu'au quoi? Jusqu'au troisième bouton. Oh, 20e.
3: Il se met déjà dans l'ambiance de là où serait la semaine prochaine.
1: Voilà.
0: Tu sais déjà. Parce que toi, tu viens pas.
3: Eh oui. Moi, je serai ici.
1: On va vous en reparler de toute façon de où on part, quand on part, de ce look de Philippe, parce que vraiment, j'adore. Mais moi, j'adore parler des looks, donc ça peut me tenir toute la journée. Et sinon, il y a plein de choses qui nous attendent, puisqu'il y a le Il ne peut en rester qu'un qui arrive dans un instant. Il faudra départager trois séries télé iconiques, cultes. Vous allez voir, c'est pas évident. Et je vous dirai aussi, on va parler de l'intelligence artificielle et de l'incidence que ça peut avoir sur notre cerveau.
0: Non, mais moi, j'ai entendu un truc hier. Sur l'intelligence artificielle, un très grand chirurgien français qui disait que dans 10 ans, écoutez bien ce que je vous dis, je vous jure que c'est vrai, je l'ai entendu hier soir à la télévision.
1: Ah bah c'est que c'est vrai alors.
0: Dans 10 ans, non ça veut pas dire ça, mais enfin le mec avait l'air, dans 10 ans on vivra tous, ceux qui sont encore en vie, 130 ou 140 ans.
1: Oh waouh.
0: C'est-à-dire qu'il disait qu'aujourd'hui à la Silicon Valley, tous les spécialistes de l'intelligence artificielle te disent, fais attention en traversant la route. Parce que si tu as encore envie dans 10 ans, mais non seulement tu vivras jusqu'à 120 ans, mais tu pourras régénérer tes cellules et retrouver ton corps et ta santé de 40-50 ans.
2: Le départ à la retraite à 64 ans, tu l'oublies. Hein. Ça, c'est un départ à 95, on en parlera plus.
0: L'info est dingue. Bon, allez. Et le meilleur de la musique, ça va démarrer maintenant sur RFM avec Shania Twain et Man, I Feel Like a Woman. Vous êtes sur RFM. Bonne journée.

0: 6h09 sur RFM, un énorme tube des années 80 qui va venir, la Piazza d'Or et Jermaine Jackson. When the rain begins to fall, ce ne sera pas aujourd'hui, hein. La pluie ne tombera pas. Mais pour l'heure, c'est les chiffres.
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0: Alors j'adore parce que tous les jours on trouve des chercheurs improbables, hein, qui étudient des trucs encore plus improbables. Aujourd'hui c'est qui alors ces chercheurs?
3: Alors c'est des chercheurs qui se sont penchés sur l'intelligence artificielle qui ont demandé à des gens qui utilisent énormément ChatGPT et puis toutes les autres aides artificielles comme ça, comment aller leur cerveau. C'est pas foufou. Figurez-vous que on utilise de plus en plus ChatGPT pour des tâches un peu banales. Donc ça peut être faire des devoirs, écrire des mails, trouver des recettes, d'accord? Et les chercheurs ont remarqué que les utilisateurs intensifs de l'intelligence artificielle avaient beaucoup de mal à mémoriser ce qu'ils venaient pourtant d'écrire eux-mêmes. Ça veut dire qu'en fait, on demande par exemple une dissertation à chat et 5 minutes après, impossible de se souvenir du sujet. En fait, c'est comme si on avait du tout utilisé notre cerveau. Et les scientifiques parlent même d'atrophie cognitive assistée.
4: Ah oui, dis donc.
3: Ouais, c'est un mot un peu savant.
4: Ah oui, ça fait peur.
3: Pour dire qu'on est teubé. Voilà.
0: Ouais, pour dire que ton cerveau est en RTT, quoi.
3: Oh là exactement. Là. Ouais. Qui part doucement comme ça en RTT pendant que l'intelligence artificielle bosse à sa place. Il y a encore quelques activités cérébrales que l'intelligence artificielle n'a pas réussi à supplanter, genre où sont mes clés? Quel est mon mot de passe? Voilà. Il y a des petites tanasses comme ça qui nous restent, mais sinon pour le reste, l'intelligence artificielle peut tout faire et notre cerveau devient de plus en plus mou.
0: Alors je voudrais savoir, est-ce que c'est toi qui as été chercher cette info ou t'as demandé à ChatGPT de le faire?
4: Ouais, le O veut tout dire.
0: Allez, de la musique évidemment.
3: Boule de gomme.
0: Avec le duo Piazza d'Ora et Jermaine Jackson. Oh, je m'en souviens, j'étais au lycée. Bonne journée à vous qui venez de nous retrouver.

0: 6h14 sur AFM. Bougez pas, parce que dans le zapping, vous allez retrouver une nana qui comprend pas beaucoup pourquoi des fois on part loin pour échapper à des trucs. Vous allez comprendre.
1: C'est très philosophique.
0: Oui, elle a raison.
1: Il ne peut en rester qu'un arrive dans un instant. Faudra choisir entre trois séries télé iconiques. Alors récentes, mais déjà cultes. Hein.
2: Ouf.
1: Ouais, ça va être dur pour Lucas parce que je pense qu'il saura
2: pas. Ah, moi je suis en plein dedans, je crois. Ouais. J'en ai vu une ou deux passer dans la liste. Ouais.
1: Ça va être dur. Ça va être dur.
0: Ça va être pas mal. De la bonne musique, évidemment. Madcon, c'est pas mal ça, hein. Begin, tout ça c'est pour essayer de vous mettre la patate. Si vous êtes sur la route, soyez prudent, profitez du bon temps, on peut ouvrir la fenêtre. C'est pas encore l'heure de mettre la clim, donc on ouvre la fenêtre, il fait bon, ça sent bon. On vous embrasse, bonne journée sur RFM. 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

0: 6h21 sur AFM, le meilleur des réveils revient avec Jean-Jacques Goldman. Quand la musique est bonne, surtout bougez pas.
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0: Alors aujourd'hui, il va falloir choisir dans Il ne peut en rester qu'un entre des séries cultes.
3: Oui, alors c'est Sandrine qui est une auditrice d'RFM. Bonjour Sandrine.
0: Salut Sandrine.
4: Bonjour Caroline, bonjour Philippe, bonjour toute l'équipe.
0: Comment ça va ma belle?
4: Bah, ravie de vous avoir ce matin, franchement super.
0: Bah, nous aussi, on est ravis. Tu nous appelles d'où Sandrine?
4: Dans le petit dôme, à côté de Clermont, pas très loin.
0: Ah, c'est pas loin de chez toi, ça, Lucas.
5: C'est pas très loin, ouais. C'est très joli en plus le Puy de Dôme.
0: Ah, c'est super beau le Puy de Dôme. Il fait beau, là, déjà.
4: Il commence à faire chaud, là, déjà, ouais.
0: Ah, c'est canon. Ouais, c'est canon. Bon, allez, tu vas nous aider à nous départager. C'est toi qui auras raison, au bout du compte. Vraiment, on va choisir entre trois séries cultes, Lucas.
5: Ah oui. La première.
3: Alors, faut connaître quand même, parce que c'est assez récent.
0: Alors là, je sais pas de quoi on parle.
3: C'est Breaking Bad.
0: Ah, Breaking Bad, oh là là, oui, oh là là. J'avais pas reconnu la musique.
3: La deuxième série culte, déjà, c'est celle-ci. Alors,
0: Stranger Things. Ah ouais.
3: Voilà. Petite musique.
5: Moi, je trouve que les musiques de cette série sont dingues. Et ils te mettent vachement bien dans l'ambiance, je trouve.
0: Bah, 13 années 80 pour le coup.
5: Ouais, bah, j'adore. Bah,
0: ils ont remis à la mode.
5: Kate Bush.
0: Kate Bush.
5: Ouais.
3: Et on va terminer avec ce troisième extrait.
0: Dexter, c'est trois séries méga.
3: C'est bien flippant ça aussi, Dexter. Oui, donc c'est récent, mais c'est vrai que c'est quand même des séries qui ont rencontré un énorme succès. Sandrine, c'est ton idée en plus d'avoir demandé de choisir entre ces trois séries. Donc on imagine que t'as ta favorite. On va trancher ici dans l'équipe. Lucas, il va commencer.
4: D'accord.
5: Pour la raison que t'as donnée, Philippe, pour cette chanson. Ah, je choisis Stranger Things.
0: Ouais, je comprends, c'est une série démente. Hein.
3: Je te suis. Moi, j'ai pas trop adhéré. Je suis plutôt à série années 80, mais je vais quand même prendre Stranger Things.
0: Bon, et ben moi je vais prendre, parce que c'est la première série que j'ai regardée, vraiment, c'est Breaking Bad.
6: Ah bah écoute, moi je me joins à Philippe, mais Breaking Bad, mais c'est un bijou.
0: C'est un bijou, cette série. Je suis d'accord.
3: Sandrine, à toi de nous départager. Tu vois, ça se joue vraiment là entre Breaking Bad et Stranger Things.
5: Oula! C'est dur à dire.
3: Ouais, c'est dur de faire de
0: C'est l'accent anglais du matin.
5: Ouais.
0: Hein, tu sens qu'il y a une volonté, une bonne volonté, mais. Alors, soit Sandrine, qu'est-ce que tu dis
4: même, d'accent. Bah, moi, mon cœur de talent, c'est entre Breaking Bad, que j'ai adoré, Stranger Things, pareil, mais je vais plutôt dire Stranger Things pour les années 80.
0: Ouais, mais je suis d'accord. Je comprends. Voilà. Je comprends.
5: Ouais.
0: Elle est vraiment bien foutue, cette série.
5: Mais c'est vrai que ça fait très série pour ados quand on regarde comme ça.
3: Oui.
5: En fait, l'histoire est vraiment très bien.
0: Non, c'est chouette.
5: C'est vraiment très chouette.
3: C'est vrai que ça compte un nombre de fans incroyable.
5: Ouais.
3: Merci, ma Sandrine.
0: Merci infiniment, Sandrine, d'avoir été avec nous ce matin.
4: Merci.
0: On te fait plein de gros bisous.
3: Profite bien de ta journée. Et on reste dans les années 80, justement, avec Jean-Jacques Goldman qui arrive tout de suite sur RFM.
0: Un des patrons de la musique, Jean-Jacques Goldman, des années 80. The Boss. Allez, quand la musique est bonne, vous êtes sur RFM. Bonne journée si vous venez de nous retrouver. Soyez prudents si vous êtes en voiture.

0: J'adore ce morceau. 6h30 déjà sur RFM. Surtout, bougez pas parce que avant 7h, Caro va nous raconter la mésaventure d'une jeune fille qui a battu le record du monde de calcul mental.
1: Renault.
0: Non, de calcul mental, c'est plus joli.
2: Calcul Renault. Ah oui, d'accord, ok, pas gros, autant pour moi.
0: Ben oui, non, calcul Renault, oui, vous allez voir, c'est beaucoup moins drôle que le calcul mental.
2: C'est très vrai.
0: Allez, le meilleur de la musique continue avec Madonna sur RFM. Tout de suite, ça va être les infos.
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0: Et elles vous sont présentées, les actualités, par Christophe Grébert. Salut Christophe.
3: Salut Philippe, bonjour tout le monde. Hier, lundi, a été la journée la plus chaude pour un mois de mai à l'échelle de la France, annonce un instant Météo France, qui prévoit un nouveau record pour aujourd'hui. La Manche, l'Ille-et-Vilaine, la Mayenne, le Finistère, le Morbihan, la Loire-Atlantique, le Maine-et-Loire et la Vendée sont placés en vigilance orange canicule du jamais vu si tôt dans l'année. 20 départements sont par ailleurs en vigilance jaune dans la moitié ouest, Paris, la Petite Couronne, le Rhône et l'Isère, avec des températures minimales qui ont dépassé les 20 degrés cette nuit sur la façade atlantique. Cet après-midi, il fera entre 33 et 36 degrés, voire 37 degrés dans le sud du pays. La fin de cet épisode de chaleur est prévue pour la fin de la semaine. Les températures vont reculer sur le nord à partir de vendredi et ça va continuer à chauffer jusqu'au week-end sur le sud-ouest. Le Premier ministre Sébastien Lecornu présidera après-demain une réunion interministérielle sur la canicule afin de faire le point sur la préparation des services de l'État, indique ton à Matignon. Emmanuel Macron reçoit lui aujourd'hui à l'Élysée des représentants de grands secteurs de l'économie, BTP, industrie, transport, énergie, ça va du patron d'EDF jusqu'au plombier chauffagiste. Le président va les inciter à s'engager davantage pour l'électrification du pays, à la fois pour des raisons climatiques et pour réduire notre dépendance au pétrole. La guerre au Moyen-Orient, l'armée américaine affirme avoir frappé des sites iraniens de missiles et des embarcations qui tentaient de poser des mines sur l'autre front de cette guerre, le Liban. Benjamin Netanyahou a affirmé hier vouloir intensifier son offensive pour écraser, dit-il, le Hezbollah. À Rennes, l'enquête sur la mort d'un enfant de 12 ans progresse vite. Deux adolescents, un garçon de 16 ans et une fille de 15 ans ont été placés en garde à vue pour meurtre. Le jeune homme a été interpellé chez lui hier matin, tandis que l'adolescente s'est présentée spontanément au commissariat, indique le procureur de Rennes. Alors que l'obésité explose en France, une pétition pour rendre obligatoire le Nutri-Score sur les emballages des aliments a reçu le soutien de l'Académie nationale de médecine. Cette pétition a été lancée par les scientifiques qui sont à l'origine du Nutri-Score. Elle est en ligne sur le site de l'Assemblée. Les sports et le foot, ce soir, Saint-Etienne reçoit Nice. Première manche entre les deux équipes pour l'accès à la Ligue 1 ou la rétrogradation en Ligue 2. Le match retour aura lieu vendredi. Et puis en tennis, à Roland-Garros, Gaël Monfils a été éliminé au premier tour hier par Hugo Gaston en cinquième manche. Monfils qui prend sa retraite à la fin de la saison.
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1: Du grand soleil toute la journée avec seulement quelques nuages sur les reliefs. Des averses orageuses sur le massif central sont prévues. Encore du vent en Occitanie, toujours aux alentours de 50 km/h. Et puis ailleurs, le vent est faible malheureusement car il va faire très très chaud. Déjà 18 degrés dans la plupart des régions ce matin. Non, pour certains qui se plaignent déjà de la chaleur. Ouais. On n'est pas dedans. Cet après-midi, ça monte partout. 28 degrés à Marseille, 30 degrés à Nice. 33 à Brest et à Strasbourg, 34 à Biarritz, 35 à Bourges, 36 à Bordeaux, 37 à Nantes.
0: Allez, surtout, bougez pas, hein, parce que arrive le zapping avec une jeune fille qui comprend pas pourquoi faut aller se ressourcer à l'autre bout du monde. Je suis un peu d'accord avec elle. Mais pour le moment, c'est Madonna, hein, sur AFM. À tout de suite, dans le meilleur des réveils.

0: pour l'instant, c'est le zapping.
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0: On connaît tous quelqu'un hein, qui nous a dit non, mais en ce moment, je vais pas terrible, j'ai besoin d'aller me ressourcer. Déjà, ce terme, il est insupportable, mais j'allais me ressourcer, faut que je parte loin. Souvent, c'est à l'autre bout du monde. Et ben, c'est pas forcément vertueux, Caro.
3: Oui, ben, c'est vrai qu'il y en a, pas mal des gens qui font ces réflexions. Il y a les jeunes, je sais pas si vous avez remarqué depuis quelques temps, ils prennent cette espèce d'année sabbatique carrément pendant leurs études.
0: Oui, bon, ça, c'est une façon de rien branler. Moi, ça, je peux le comprendre. Si j'avais pu le faire, je l'aurais fait aussi.
3: Et ben, il y a l'avis d'une jeune femme bien tranchée qu'on a trouvée sur Instagram. Écoutez ce qu'elle dit.
4: Là, je suis en train de dîner avec une pote. Elle vient de m'annoncer qu'elle voulait partir 9 mois en road trip en Amérique latine parce qu'elle est déprimée. Mais je comprends pas, elle croit qu'elle aura plus de problèmes au Pérou. C'est comment meuf, t'auras exactement les mêmes problèmes, mais en espagnol. Hein. À la limite, c'est un peu plus poétique, la dépression, les dérives. Elle m'a dit, mais meuf, j'ai besoin de me connecter à la nature. Tu vas juste te connecter à France Travail parce que t'as besoin de toucher ton chômage. Elle m'a dit, mais j'ai envie de découvrir de nouvelles cultures. Arrête. Tu vas être sur tous les groupes de Français au Pérou et traîner avec eux dans un bar tenu par Alejandro del Punto. Enfin, Alexandre Dupont, originaire de Rennes, qui a des dreads et qui a fait un burn-out il y a 5 ans. En plus, elle est en extase, genre forêt amazonienne. Oh, le bois de Boulogne, c'est très bien aussi, hein. Ok, il n'y a pas de tribu, mais franchement, c'est pareil. T'as des gens à moitié nus qui se frottent à des arbres et qui poussent des cris chelous. En plus, elle a commandé au tacos pour commencer à s'imprégner de la culture locale. Super, elle va se taper la tourista alors qu'elle n'est même pas encore partie.
0: Là, elle me fait rire, c'est assez drôle. Mais c'est vrai que je suis assez d'accord. Dans le fond, je suis assez d'accord.
3: Je sais que ça t'énerve, ce genre d'attitude.
0: Mais oui, allez. De toute façon, tu peux tes problèmes, tu les laisses pas à l'aéroport. Hein. Tu pars avec tes soucis souvent quand tu
5: ouais,
0: pars.
5: Non, mais c'est vrai.
3: Ouais, mais tu pars quand même.
5: Tu vois autre chose.
3: Ouais,
5: c'est intéressant.
3: Moi, je suis comme
5: voir d'autres pays.
3: Lucas.
5: Bah ouais.
0: On a un beau pays.
3: Oh.
0: Il y a plein
3: après, tu peux partir. C'est vrai que tu pars dans le Jura. Ah oui. Tu pars.
0: Non, mais c'est vrai. Mais bien sûr. Tu vas dans les gorges du Verdon.
3: Dans l'Aveyron, chez les parents.
0: Non, non, mais c'est vrai. Mais même nager en pleine mer, ça fait vachement bien. Tu veux te connecter à la nature. Tu vas plonger dans la mer et tu nages.
5: Ouais.
3: Bon, en attendant, on est invité chez Jérôme qui nous propose un barbecue saucisse frites ce week-end. Ouais. C'est déjà pas mal, je vais te dire.
0: Jérôme il a monté une maison spéciale barbecue, lui.
5: Ouais.
0: Il nous racontait ça avec sa femme. Bah, ils ont décidé d'avoir une maison pour les potes.
5: Ah, mais c'est un mode de vie. Hein.
0: Ah, oui, bah, c'est bien.
3: J'aime beaucoup. Bon, bah, tu nous notes. Hein,
0: Il fait kibbutz, le Jérôme.
3: Pour samedi. Allez, on écoute Crowded House tout de suite sur RFM.
0: Regarde, écoute-le bien, tu vas voir, il est sympa ce morceau.
3: Je sais que c'est beau. Mais je trouvais ça un peu triste. Mais t'as raison, c'est gay triste. Allez, on va prendre le côté gay. A tout de suite sur RFM.

0: 6h43 sur AFM dans les héros du jour. Caro va vous raconter l'histoire incroyable de cette femme qui a eu plusieurs centaines de calculs rénaux. La pauvre, ça me fait rire, car rien de plus douloureux, paraît-il. Rien que d'y penser, ça fait mal.
1: Ça fait mal.
0: C'est horrible. J'ai vu des copines, moi, en crise de calcul, c'est terrible.
1: Oui, je vous raconte ça dans un instant. Il y aura l'horoscope aussi. 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
0: Can't Fight the Moonlight, c'est le titre qu'on va écouter maintenant sur AFM. Vous êtes dans le meilleur des réveils, 6h-10h. On vous embrasse très très fort, restez avec nous.
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0: 6h49 sur FM, bientôt l'horoscope, hein, pour savoir si vous allez passer une belle journée au soleil ou pas.
1: Mais
0: normalement,
1: si, tant qu'il y a du soleil,
0: ça va. Oui. Et on va écouter Angoun, la neige au Sahara, ça c'est pas près d'arriver. Et puis pour la suite de la musique, mais tout de suite c'est l'heure de nos héros.
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0: Ouais, bah, la pauvre, alors, elle c'est une héroïne, mais enfin elle se serait bien passée d'avoir battu ce record, parce qu'elle a le record. Bah, je te laisse le dire,
1: de calcul, mais pas mental.
0: Pas mental, non.
1: Renaud,
0: oui.
1: Elle a 20
0: comme
1: ans
0: Jean.
1: Seulement. Ouais, c'est fou, comme Jean. Elle a 20 ans et elle a vécu vraiment une mésaventure médicale. Waouh. Vous voulez pas savoir ce qui lui est arrivé?
0: Bah si, on a
1: elle
0: compris.
1: Elle avait mal au ventre depuis quelques jours et elle avait un petit peu des douleurs au niveau des reins.
0: Un peu.
1: Donc, un
0: parce
1: peu
0: que
1: beaucoup,
0: normalement, les calculs, c'est des...
4: Ouais.
0: C'est
4: ça des... fait mal. Hein.
0: Ah mais quoi, c'est moi j'ai une copine qui a eu ça un été, c'est les pompiers, tout ça.
1: Elle est carrément effectivement aux urgences, elle a consulté des médecins et là ils ont constaté qu'elle avait 300 calculs rénaux dans son organisme.
0: Oh.
1: Et alors elle s'est demandé comment c'était possible, elle a eu tout un tas de questions. Est-ce que vous avez bu, est-ce que vous buvez beaucoup d'eau? La personne a répondu non, elle ne buvait jamais, elle ne buvait jamais d'eau.
0: C'est vrai,
1: je vous jure que c'est ça la raison.
0: Voilà,
1: et donc le manque d'hydratation a provoqué en fait une accumulation de minéraux dans les reins et ça a progressivement
0: enfin 300 c'est énorme.
1: Bah oui mais elle buvait pas d'eau.
0: T'as déjà vu la tête d'un calcul?
5: C'est comme un petit caillou.
0: C'est un caillou,
5: oui, c'est ça.
0: Ouais.
5: Ouais,
0: c'est vraiment.
4: Que t'as dans le corps, quoi.
1: Ouais. Ouais. Oh. Bon, ils ont réussi à tout enlever et évidemment, ils lui ont prescrit ensuite tout un suivi médical avec un traitement adapté. Et de boire.
0: Oui.
1: Quand on vous dit de boire au moins 1,5 litre d'eau par jour.
0: Oui, ça peut paraître des conseils de grand-mère, mais faut boire.
1: Ouais.
0: Faut boire et faut pas manger allongé aussi. Ça, j'en avais fait. Il y a 3 ans, moi, il m'est arrivé ça. C'est comme un crétin que je suis qui s'est pris pour un empereur romain. J'étais sur la plage et je bouffais allongé.
4: Ah oui, non.
1: Ouais, ça,
0: ah bah, j'ai eu le truc de ça s'est coincé.
5: Ah oui.
4: Quelle horreur.
0: Mais j'ai failli mourir, vraiment.
5: Genre s'il fausse, y a pas route,
0: le plage, fausse route. Et là, tu ne respires plus. S'il n'y a pas le plagiste qui est là et qui, par chance, faisait pas la navette entre un bateau et la plage, tu sais, parce que des fois, ils font ça, ils vont chercher les gens en bateau.
1: Il est
0: venu me faire la bonne manip. Sinon, j'y ai... Et puis, alors, je me suis levé en... Tu vois, comme ça, en panique, en disant aux gens... puis personne ne comprend ce que t'as. Les gens, ils te regardent te débattre, ils voient pas ce que... Tu vois. Et là, heureusement, le plagiste, il est venu, bim, bam, j'ai
1: craché. Incroyable.
0: Ouais.
1: Attends, c'est un scoop, hein. 6h52 sur RFM,
0: ouais,
1: Philippe Lecouche a failli mourir.
4: Le mot scoop est peut-être...
0: Non, mais il y a des trucs...
1: En mangeant
0: non,
1: des churros.
0: Les conseils de grand-mère,
1: bah,
0: donc
1: voilà.
0: Non, pas des churros.
1: C'est
0: pas... On
1: les
0: mange
1: chouchous.
0: Pas allongé et on boit beaucoup d'eau, voilà. C'était juste pour dire ça. Allez, Angoun, la neige au Sahara, c'est ce qui arrive maintenant. On vous embrasse.

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1: L'horoscope de Caro, le moment que la France entière attend tous les matins. Attends, elle dit oui, avec une espèce de modestie vraiment cachée pour le coup.
2: L'horoscope de ce mardi 26 mai. Si vous êtes bélier, vous donnerez le tempo et la journée sera très rythmée. Les taureaux, vous allez échafauder un projet festif d'envergure. Si vous êtes gémeaux, vous aurez beaucoup de mal à accepter la moindre critique aujourd'hui. Cancer, journée de réflexion intense avec d'excellentes idées en vue. Les lions, vous aurez tous les atouts pour faire avancer les choses comme bon vous semble. Si vous êtes vierge, vous vous investirez pour fédérer autour d'un projet commun. Les balances, évitez de négocier aujourd'hui. Vous allez manquer de patience et de diplomatie. Les scorpions, toutes les tâches repoussées vous attendent aujourd'hui. Sagittaire, une belle journée. Vous donnerez libre cours à votre imagination. Si vous êtes capricorne, ce sera difficile d'accepter des avis opposés. Les verseaux, ralentissez le rythme absolument. Et enfin, si vous êtes poisson, une personne prend trop d'emprise sur vous. Vous y mettrez fin. Tout
1: allez,
2: suite.
1: Le meilleur de la musique qui, avec Shaggy Wasami qui arrive sur RFM, on adore, ça met la patate. Mais tout de suite, c'est les infos sur RFM.
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1: Et toutes ces news vous sont présentées par Christophe Grébert. Salut Christophe.
3: Salut Philippe, bonjour tout le monde. Conséquence du dôme de chaleur installé sur la France. Les températures vont encore être très élevées aujourd'hui, même plus qu'hier. 8 départements de l'Ouest, la Manche, l'Ille-et-Vilaine, la Mayenne, le Finistère, le Morbihan, la Loire-Atlantique, le Maine-et-Loire et la Vendée sont même placés en vigilance orange canicule du jamais vu si tôt dans l'année. Cet après-midi, il pourra faire jusqu'à 36 degrés sur l'Ouest, voire 37 localement. Attention donc aux coups de sol, au risque de déshydratation. Les enfants, les personnes âgées sont particulièrement exposées en cas de canicule. Hier, au tournoi de Roland-Garros, alors que la température dépassait les 33 degrés, le joueur norvégien Casper Ruud a fait un malaise. Il a réussi finalement à se qualifier pour le deuxième tour du tournoi. Cette vague de chaleur se double d'un épisode de pollution à l'ozone en Île-de-France et dans la vallée du Rhône. La galère pour les centaines de passagers de deux TGV Paris-Nice qui se sont retrouvés bloqués au nord de Lyon hier après-midi à la suite d'une rupture de caténaire. Plus d'électricité, cela veut dire plus de climatisation. Il faisait 50 degrés à l'intérieur des rames. Les voyageurs ont été autorisés exceptionnellement à descendre sur la voie pour prendre l'air et la protection civile est intervenue pour leur venir en aide. Les deux TGV ont finalement pu repartir, mais seulement dans la soirée. Les autres trains sur la ligne Paris-Lyon-Marseille-Nice ont été détournés sur la voie classique, ce qui a occasionné des retards importants. À Rennes, l'enquête sur la mort d'un enfant de 12 ans progresse vite. Deux adolescents, un garçon de 16 ans et une fille de 15 ans, ont été placés en garde à vue pour meurtre. Le jeune homme a été interpellé chez lui hier matin, tandis que l'adolescente s'est présentée spontanément au commissariat. Les sports et le tennis à Roland-Garros, Gaël Monfils a été éliminé au premier tour hier par Hugo Gaston en 5 manches. À 39 ans, le Parisien a disputé son dernier match porte d'Auteuil. Il prend en effet sa retraite à la fin de la saison. En foot, ce soir, Saint-Étienne reçoit Nice. Première manche entre les deux équipes pour l'accès à la Ligue 1 ou la rétrogradation en Ligue 2. Le match retour aura lieu vendredi. Et puis on l'a appris cette nuit, la disparition d'un géant du jazz. Sonny Rollins est décédé chez lui à New York. Le saxophoniste avait 95 ans, surnommé le colosse du jazz. Il était considéré comme l'un des plus grands saxophonistes au monde, aux côtés de Charlie Parker ou bien encore de John Coltrane.
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2: Et c'est du grand soleil prévu pour tout le monde toute la journée. Seulement quelques nuages sur les reliefs avec des averses orageuses sur le massif central qui sont prévues et encore du vent en Occitanie autour de 50 km/h. Mais ailleurs, il va faire très très chaud et il fait déjà très chaud ce matin au lever du jour. 18 degrés sur une grande partie des régions. Cet après-midi, ça monte encore. 30 degrés à Nice, 31 à Amiens, 34 degrés à Biarritz, 35 à Bourges, 36 à Bordeaux. La maximale, elle est pour Nantes avec 37 degrés. Hydratez-vous, protégez-vous du soleil quand même.
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1: Bonjour, bienvenue sur RFM, je suis Philippe Lelouch et le meilleur des réveils c'est tous les jours de 6h à
8: 10h.
1: 10h exactement, toute l'équipe est là pour vous accompagner en cette matinée, on est ravis de le faire. Il fait beau, il fait chaud, on est mardi et c'est un peu chaud. chouette de se dire, tiens, il y a le mardi qui s'annonce avec une semaine de beau temps. Ça met la patate quand même.
2: Tout le monde est servi là.
1: C'est le printemps. Moi, j'ai envie d'écouter Claude François. Viens à la maison. Il y a le printemps qui chante. Ça, c'est une chanson. Ça pourrait être l'hymne de ta baraque, ça.
8: Ouais, ou le mardi au soleil.
1: Ou le mardi au soleil, c'est pas mal.
2: Une belle imitation de Jérôme.
1: Oui.
2: Hein.
1: Ouais. Qu'est-ce qui va se passer, Macaro,
2: ce matin ? On a 7h20, bah, ça vous le savez, RFM paye vos courses, hein, ça change pas. C'est dans un petit quart d'heure que ça arrive. Des questions sur l'espace et la possibilité, surtout pour vous, de gagner 500 euros. Et en général, et alors en plus, comme c'est bientôt l'été, on est sympa. On distribue les billets comme ça, 500 euros par-ci, ouais, 500 euros par-là.
1: On est comme ça, on est large à RFM. Et tout ça, on le fait sur de l'argent qui nous est défalqué, hein, ouais. À Caro et à moi, faut le savoir. C'est nous, c'est Caro et moi qui payons tout ça. Voilà.
2: Et puis de la musique, avec par exemple Shaggy qui arrive tout
1: Wasn't
2: de suite.
1: Me.
2: Wasn't me sur RFM. Wasn't me.
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0: 7h08 sur RFM, avant l'énorme tube d'Indochine, 3 nuits par semaine, et ben c'est l'heure du top.
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0: Alors là Caro, si j'ai bien compris, on est sur de l'info à la fois insolite mais aussi incroyable.
3: Oui, mais vrai.
0: Mais c'est vrai.
3: C'est dingue.
0: Oui, c'est quoi
3: incroyable,
0: donc
3: mais vrai. Alors c'est des réalités qui sont dures à croire. D'ailleurs, parfois même le cerveau a un petit peu de mal à intégrer l'info. Si je vous dis par exemple qu'un nuage est plus lourd en moyenne qu'une baleine bleue.
0: Oui, je ne suis pas surpris.
4: Plus lourd,
3: ouais. Plus lourd qu'une baleine bleue.
0: Ah ouais.
3: En général.
4: En fait, si tu mets toute l'eau, c'est plus lourd qu'une baleine bleue.
0: Bah
4: c'est
0: oui,
4: ça.
0: Exactement. C'est ça, ouais.
3: Alors
0: c'est
3: qu'on a l'impression que c'est très fluffy, bah très oui. Léger, que ça pèse rien. En fait, c'est beaucoup plus lourd qu'une baleine bleue. Autre info incroyable, il y a plus de flamants roses artificiels dans le monde que de vrais flamants roses.
4: Artificiels.
3: Ouais.
4: Ah oui, des vrais. En plastique, quoi.
3: En plastique.
0: Ah bon. Oui, ou des trucs de déco, tu sais, qui achètent les vieilles.
4: Là, ah, c'est drôle.
0: En verre rose, c'est épouvantable.
4: Ah, c'est moche.
0: C'est truc chez les vieux, il y avait ça quand j'étais petite. C'est des flamants roses en verre. C'est du verre filé de Murano, non?
3: Ça doit être des trucs comme ça. Très joli, de très bon goût.
0: Ouais, de
3: Est-ce
0: très
3: que
0: bon
3: vous
0: goût.
3: Saviez que la tour Eiffel grandissait chaque été de environ 15 cm?
0: Oui, ça m'étonne pas. La dilatation.
4: Avec la chaleur.
3: Ouais. La dilatation,
4: incroyable.
3: Exactement. Une journée sur Vénus dure plus longtemps qu'une année sur Vénus. Faudra m'expliquer pourquoi et comment.
4: Alors si, c'est ça.
3: Ah,
4: ouais, c'est logique.
0: Attends, Jérôme, explication.
4: Vas-y. En fait, Vénus met plus de temps pour tourner une fois sur elle-même que pour faire le tour du Soleil. Donc du coup, tu as une journée qui est plus longue
0: que l'année.
3: Toujours pas compris.
0: Oui, moi non plus. Non, mais ça, c'est les...
4: Enfin,
0: non, j'ai rien compris à votre explication.
3: Ça, c'est les débiles,
0: là, il nous fait des gestes avec les doigts comme ça, il nous aide.
4: Une année, c'est quand ça tourne autour du Soleil.
0: Oui.
4: Donc, comme elle tourne très vite autour du Soleil, mais très peu vite sur elle-même.
3: Mais comment l'année... c'est possible? C'est ça qu'on n'arrive pas à concevoir.
4: Je sais pas, je suis pas astronome.
5: C'est ça qui est incroyable, mais qui est vrai.
0: Bon, d'accord. D'accord.
3: Alors, autre chose, et ça, c'est un peu dégueu, mais c'est fou. Au cours de notre vie à tous, on va perdre environ 18 kilos de peau morte.
4: Ah ouais.
0: Ah, quand même. Oui, mais c'est pas surprenant.
3: Voilà. Ouais. Quelqu'un a quelque chose à rajouter, une info?
0: Il
3: n'y
0: a rien de meilleur.
4: En fait, l'année sur Vénus.
3: Oh,
0: mais si, il y a un petit kiff à enlever, tu sais, quand t'as de la peau morte.
3: Arrête.
4: Ah ouais, moi
0: mais il y a un petit kiff là-dedans.
4: Mais c'est dégueu quand même.
0: Mais c'est dégueu, mais il y a un petit kiff. Ah, c'est comme manger ses crottes de nez, le mec qui va pas trop loin.
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0: 7h15 sur RFM. RFM paye vos courses dans quelques minutes avec un chèque qui peut aller jusqu'à 500 euros. Hein. Donc, c'est pas mal. Donc, il faut s'inscrire.
1: C'est pas mal. Ça fait du bien. Par où ça passe, comme on dit. Vous envoyez vos courses. Vous envoyez le mot course.
0: Elle n'a aucun rapport, cette expression, avec 500 euros. Mais,
1: ah bon,
0: mais non. Par où ça passe, c'est quand c'est bon.
1: Oui.
0: Quand tu bois un truc ou que tu manges. Mais là,
1: j'ai un peu décalé le propos.
2: Tu peux manger des pièces, quoi. Mais c'est moins bon.
0: C'est moins sympa.
2: Des billets.
0: Ou des billets.
1: Vous envoyez course par SMS au 739-16 pour participer et pour jouer avec nous. Je vais vous parler de sexe dans un instant,
0: ah, tiens,
1: mais de sexe des poissons clowns.
2: Ah, pour le coup, l'expression elle marche.
0: Et le meilleur de la musique. Ça continue avec The Fray, How to Save Life. Vous êtes sur AFM. J'espère que vous avez une grosse patate, c'est ce qu'on vous souhaite. Il fait beau et chaud partout en France. Profitez de cette journée. A tout de suite sur AFM.
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0: 7h24 sur RFM. RFM paye vos courses. C'est maintenant. Et juste après, on écoutera Sensualité d'Axel Red qu'on adore.
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0: C'est hyper facile de se faire payer ses courses par RFM. Il faut envoyer courses par SMS au 739-16. Et puis le jeu revient à 8h20. Donc vous voyez, et puis s'il ne revient pas à 8h20, il revient le lendemain, 7h20
2: oui,
0: et 8h20. Donc,
2: et après-demain.
0: Toutes les raisons de s'inscrire.
2: C'est tous les jours. Il y a trois questions. Vous connaissez le principe, c'est extrêmement simple. Trois questions et ça peut monter jusqu'à 500 euros si vous répondez correctement aux trois questions.
0: Et aujourd'hui, des questions sur l'espace.
2: Oui, sur l'espace. Avec Carole qui est avec nous en ligne.
3: Non, Carole.
2: Bonjour Carole.
0: C'est pas du tout Carole.
3: Pas du tout Carole.
0: Salut Carole.
4: Bonjour Philippe, bonjour Caro.
0: Comment ça va mon Carole?
4: Eh ben ça va super bien, comme un mardi début de semaine quoi.
0: Ouais, mais avec du beau temps quand même, hein. T'as vu?
4: Avec du super beau temps.
0: T'es où toi Carole?
4: Moi je suis à Cannes.
2: En plus c'est une petite semaine parce que c'était quand même un jour à moitié.
0: Non, puis là vous allez commencer à respirer les Cannois. Ça y est, c'est l'enfer, c'est la période du festival là.
4: Ah oui, c'est clair, c'est bon.
2: Bon, on a des questions sur l'espace ce matin, Carole.
0: Attends, qu'est-ce que tu fais, Carole, à Cannes? Non, mais je voulais juste savoir, qu'est-ce que tu fais, Carole, à Cannes?
4: Alors, je suis chargé de développement dans les assurances.
0: Ah ok, super. Bon, bah,
4: rien à voir avec l'espace.
0: Non, oui. rien.
2: Écoute, on va essayer de te faire gagner 500 euros. C'est le but de notre jeu. Combien de temps met la lumière du soleil pour atteindre la Terre? 8 minutes, 24 heures ou 20 jours?
4: Ah.
2: Ouais, bon, c'est
0: ça va vite, ça va vite. C'est tout ce que je peux te dire.
4: Ouais, je serais tenté. Bah là, la plus rapide.
0: 8 minutes. Exactement. Bravo, ouais. Carole.
2: T'embête pas, 8 minutes. Quelle est la planète la plus grande du système solaire? La Terre, Jupiter ou la Lune?
0: Ça, tu devrais le savoir.
4: Oui, c'est Jupiter.
0: Ouais, bravo. Exactement. 400 euros.
2: Quelle est la circonférence de la Terre? 40 000 km, 100 000 km ou 10 km?
0: Là aussi, c'est facile.
2: Bah, c'est facile.
0: Bah, si.
2: Faut le dire vite.
4: Tu peux me redonner les trois réponses?
0: 40 000, 100 000 ou 10 km?
4: Je vais dire 40 000.
0: Bah oui, bien sûr. Bravo, Carole.
2: Impressionné.
4: Super.
2: Bravo.
0: Eh bah ça, c'est, voilà. Tu démarres bien ton mardi.
4: Ah, ça fait plaisir. Ça fait super plaisir.
0: Merci d'avoir joué avec nous, mon Carole. On t'embrasse très fort. On embrasse aussi tous les Cannois et toute la Côte d'Azur.
4: Merci à tous les deux et vous donnez la pêche tous les jours, c'est super cool.
0: Merci, t'es un amour, Carole, on t'embrasse fort.
2: Et on continue avec le premier tube, hein, je crois, d'Axel Red, en tout cas celle qui l'a vraiment fait connaître auprès du grand public.
0: Et des filles notamment.
2: Exactement. Vous êtes sur RFM, c'est le meilleur des réveils et on écoute tout de suite Sensualité d'Axel Red.

0: 7h30 sur AFM. Bougez pas, avant 8h dans le zapping, vous retrouverez un jeune homme qui n'en peut plus des groupes WhatsApp. Je suis d'accord avec ça.
1: Moi. Il est dedans.
2: Tellement.
0: Au moment où Husson vient d'en créer un. Oui. Qu'on embrasse Husson si tu nous
1: mais
0: entends.
1: Oui, Philippe, c'est pas pareil.
2: Il va bien.
1: C'est pas pareil.
2: Voilà.
0: Il va bien.
2: On donne des nouvelles, il va bien.
0: Il va bien.
3: J'imagine qu'il va bien parce que moi, je suis pas sur le groupe WhatsApp. Donc,
1: il a eu un gros accident et c'est vrai qu'on se tient quand même assez informé de comment
0: en venant
1: il va.
0: À la radio.
1: En venant à la radio. Il s'est planté en scooter, mais on l'embrasse très fort et effectivement, ça va plutôt bien.
0: Non, il s'est pas planté en scooter. Pour être précis, c'est suite à la demi-finale PSG, mon cul, là, ils avaient mis des barrières, parce que des mecs avaient tout pété sur les quais. Ils ont mis des barrières la nuit pour pas qu'on puisse prendre les quais. Il a pas vu la barrière et il l'a prise.
2: Ouais.
0: Parce que c'est le chemin qu'il prend tous les matins. Voilà.
1: Ouais. C'est vrai que c'est exactement ce qui s'est passé.
2: Il faut admettre que c'est quand même.
0: Tout ça à cause d'idiots qu'on
2: a très bien indiqué.
0: Non, mais ce n'est pas du tout indiqué. Puis tout ça, c'est à cause de crétins qui ont pété les poubelles et les abonnés.
1: Exactement. Il est à la pitié salpêtrière et on embrasse tout le monde.
2: On va donner la chambre.
1: Oui, parce que tout le monde est très, très sympa avec lui, le personnel médical, qu'à chaque fois, voilà, on a envie
0: de lui envoyer du bounty.
1: Et de remercier. Les infos arrivent dans un instant. Nelly Furtado sera là aussi avec Man Eater. Vous êtes sur RFM. On est dans le meilleur des réveils. On est ensemble jusqu'à 10h.
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0: C'est l'heure des infos qui vous sont présentées par Christophe Grébert. Salut Christophe.
5: Salut Philippe, bonjour tout le monde. Hier, lundi a été la journée la plus chaude pour un mois de mai à l'échelle de la France. C'est ce qu'annonce Météo France qui prévoit un nouveau record pour aujourd'hui. La Manche, l'Ille-et-Vilaine, la Mayenne, le Finistère, le Morbihan, la Loire-Atlantique, le Maine-et-Loire et la Vendée. Ces 8 départements de l'Ouest sont placés en vigilance orange canicule du jamais vu si tôt dans l'année. 20 départements sont parés en vigilance jaune dans la moitié ouest, ainsi que Paris, la Petite Couronne, le Rhône et l'Isère. De nombreux records de chaleur ont été battus hier et vont continuer à être battus au cours des prochains jours. Il a fait par exemple 35 degrés à Niort hier, ainsi qu'à Nantes et Bergerac, 34 à Poitiers, Angers, Bourges, 33 au Mans et à Brest, 32 à Limoges et Rennes, 31 à Lorient. C'est 15 à 17 degrés au-dessus des normales de saison. Le Premier ministre Sébastien Lecornu présidera après-demain une réunion interministérielle sur la canicule afin de faire le point sur la préparation des services de l'État. Emmanuel Macron reçoit lui aujourd'hui à l'Élysée des représentants de grands secteurs de l'économie, BTP, industrie, transport, énergie. Cela va du patron d'EDF jusqu'au plombier chauffagiste. Le président va les inciter à s'engager davantage dans l'électrification du pays, à la fois pour des raisons climatiques et pour réduire notre dépendance au pétrole. Justement, la guerre au Moyen-Orient. L'armée américaine affirme avoir frappé cette nuit des sites iraniens de missiles et des embarcations qui tentaient de poser des mines. Et puis sur l'autre front de cette guerre, le Liban, Benjamin Netanyahou a affirmé hier vouloir intensifier son offensive pour écraser le Hezbollah. À Rennes, l'enquête sur la mort d'un enfant de 12 ans progresse vite. Deux adolescents, un garçon de 16 ans, une fille de 15 ans sont placés en garde à vue. Le jeune homme a été interpellé chez lui hier matin, tandis que l'adolescente s'est présentée spontanément au commissariat, indique le procureur de Rennes. Alors que l'obésité explose en France, une pétition pour rendre obligatoire le Nutri-Score sur les emballages des aliments vient de recevoir le soutien de l'Académie nationale de médecine. Cette pétition a été lancée par les scientifiques qui ont créé ce Nutri-Score. Elle est en ligne sur le site de l'Assemblée nationale, si vous voulez la signer. Les sports et le tennis à Roland-Garros. Gaël Monfils a été éliminé au premier tour hier par Hugo Gaston en 5 manches. À 39 ans, le Parisien a disputé son dernier match, porte d'Auteuil. Il prend sa retraite à la fin de la saison. Et puis en foot, à suivre ce soir, Saint-Etienne reçoit Nice. Première manche entre les deux équipes pour l'accès à la Ligue 1.
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1: Il fait beau, il fait chaud, du ciel bleu, du soleil, quelques nuages en montagne avec un coup de tonnerre prévu et possible sur le massif central. Il y a encore du vent en Occitanie avec des rafales de 50 km/h et les températures vont être bien élevées pour tout le monde, jusqu'à 32 degrés cet après-midi à Montpellier, 33 à La Rochelle et à Toulouse, 35 degrés prévus à Paris, Rouen et Limoges, 36 à Auxerre et à Lyon, une vague de chaleur exceptionnelle qui entraîne un pic de pollution avec notamment l'île de France et la vallée du Rhône qui sont particulièrement touchées. Hydratez-vous, crémez-vous.
0: Allez, avant que Caro nous parle de sexe et de poisson clown, c'est-à-dire de Philippe Husson, retour dans les années 2000 avec Nelly Furtado sur FM. Et j'en profite pour embrasser ma fille d'amour qui vient de se lever avant d'aller à l'école, qui s'appelle Maddy. Je t'aime, je t'embrasse, passe une bonne journée ma chérie.
1: Trop mignon.

0: 7h38 sur RFM. Bientôt, on va retrouver Kenny Loggins and Footloose. Mais pour l'heure, c'est le journal de Caroline.
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2: attends,
1: c'est le JC, le journal de Caro.
3: Moi, je dis qu'avec ta chemise ouverte jusqu'au nombril, tu peux faire la chorégraphie de
0: Footloose. À peine.
4: T'as vu comment elle est?
0: Oh là là. Elle est médisante. Oh
3: mais pas du tout. Mais attends, c'est un style, c'est très sympa. Je dis juste que voilà, t'as osé quand même la chemise très ouverte. Tout ça parce qu'il fait 35 degrés.
0: Bah oui, en même temps, ça s'explique. tu veux nous parler de sexe de poisson? Bah dis donc.
3: Eh bah ouais, c'est, vous allez voir, c'est incroyable ce qui se passe. C'est une info complètement dingue. Je vous parle des poissons clowns ce matin. Parce que si la femelle meurt chez les poissons clowns, eh ben sachez que le mâle change de sexe pour prendre sa place. D'accord ? En fait, il faut savoir qu'à la base, chez eux, tous les individus naissent mâles. D'accord ? Mais dans le groupe, c'est toujours une femelle qui est dominante et qui va diriger l'organisation sociale.
4: Tiens donc.
3: Ça veut dire qu'en fait, au moment de la reproduction, la femelle, elle pond des œufs, mais c'est le mâle qui les féconde. Et ensuite, c'est la dame qui va protéger en fait le territoire pendant que lui va s'occuper des œufs. Il va les ventiler avec ses nageoires pour bien les oxygéner. Donc en fait, il a déjà un rôle quasiment de maman. Et le plus incroyable arrive quand la femelle dominante disparaît. Le mâle reproducteur en fait va changer progressivement de comportement, d'accord ? Et il va changer ensuite de physiologie. C'est-à-dire que ça commence dans sa tête et ça finit dans son corps. Ses hormones se modifient, ses organes reproducteurs régressent, exactement. Des tissus ovariens naissent et se développent et il devient petit à petit une femelle fonctionnelle.
0: Bah, incroyable, ça s'en passe des belles sous l'océan. Ça se trouve, la petite sirène avant, c'est un mec.
4: Bah ouais, on sait pas.
3: je sens que ça va glisser.
0: On va non, bah non, bah là, c'est tout ce que j'avais à dire.
3: Transgenre.
0: Voilà. Non, pas du tout.
3: Non. Disney nous avait bien caché ça.
0: Ouais. Allez, le meilleur de la musique, c'est la patate, c'est Footloose. On s'en souvient, ça. Hein. De la comédie musicale qui portait le même nom, d'ailleurs. Allez, on est sur AFM. Bonne journée. On vous souhaite d'être en pleine forme au soleil.

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0: Il est 7h44 sur FM. Bientôt le zapping avec un autre jeune homme exaspéré par les groupes WhatsApp.
1: Il y aura l'horoscope aussi qui arrive dans un instant et toujours le meilleur de la musique. Regardez, ça revient, ça. Cœur de pirate.
0: On aime bien, hein.
1: Plus fort. C'est trop mignon. Comme des enfants. Vous êtes sur RFM, dans le meilleur des réveils, et on est ensemble jusqu'à 10h.
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0: 7h51, c'est très mignon ce petit morceau. On est sur RFM, Toc Toc, It's My Life, juste après le zapping.
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0: Il y a deux choses qui me font véritablement de la peine dans ce monde, c'est la faim dans le monde. Et les groupes WhatsApp.
3: Ah,
0: ça me rend
4: sans
0: dingue.
4: Oh, oui. Ah,
0: alors, quand tu commences à rentrer dans anniversaire, Cécile.
5: Cagnotte.
0: Oh, les cagnottes. Non, mais les trucs d'anniversaire où t'as 253 numéros que tu ne connais pas.
4: Ouais.
0: Et tout, ding, ding, ding, toutes les minutes, ça rend fou.
6: Du coup, les 249 ont ton numéro.
0: Oui, ouais, voilà.
5: Accessoirement.
0: Mm-hmm.
5: Non, mais c'est vrai que ça rend fou. Ça rend fou. Il y a beaucoup, beaucoup.
0: Je vois pour
5: de...
0: l'anniversaire de DiCaprio, tu vois.
5: Hein,
0: quoi.
5: Et ouais, deux numéros, tout ça qui envoyait des notifications en permanence.
0: En plus, comment tu vas et machin, et comment ça va en France? Tu fais, les gars, je bosse.
5: Ouais.
0: RFM le matin. Non, mais tu vois. Non, mais
5: en plus, le ticket d'entrée pour l'anniversaire, c'est 50 000 balles. Quoi.
0: Oui, mais ça, c'est pas le débat. Ça, c'est pas un problème.
5: Bon, en tout cas, il y en a pas mal qui en ont marre hein, de ces groupes WhatsApp qui se créent un petit peu partout. On a trouvé un jeune homme, là aussi, sur Instagram, vous allez voir, qui n'en peut plus.
7: Est-ce qu'en 2026, on peut arrêter de faire des conversations de groupe pour tout et n'importe quoi, s'il vous plaît? Il y a des conversations de groupe sur tellement de sujets différents. Bientôt, va falloir faire des comptes de groupe pour savoir si on fait une compte de groupe. Le pire étant les conversations de groupe WhatsApp pour le taf. Ça fait 4 heures que t'as fini ta journée de travail. Tu reçois une notif. Véronique a envoyé un gif. Eh, Véro, la journée, elle est terminée, là. Contractuellement, là, on se doit plus rien, là. Là, si je te croise dans la rue, je peux faire semblant de pas te connaître. Donc, lâche cette compte de groupe. Et les gens qui font des conversations de groupe pour les déménagements. Frère, s'il y a bien un truc qu'on n'a pas besoin de discuter, c'est un déménagement. On n'a pas besoin d'une conf de groupe pour ça. Je vais pas te demander s'il y a un dress code et je vais encore moins te demander si je dois prendre du rhum ou du whisky. C'est un déménagement que tu fais, hein. C'est pas l'anniversaire de la fille de Beyoncé.
5: Oh, wow. Surtout qu'il n'y a jamais personne qui vient t'aider pour un déménagement, donc arrêtez les groupes WhatsApp, les gars.
0: Non,
5: et les
0: d'accord.
5: Parents d'élèves aussi, ça c'est pas mal.
0: C'était très drôle. Ah bah ça, non, mais ça j'y rentre même pas moi. Oui, oui. La petite bébé Caroline a eu. Oh, pop, c'est pas possible. Allez.
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0: Non,
5: alors
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0: Et ça va être canon. Le meilleur de la musique continue avec Toc Toc. Vous reconnaissez ça. J'adore ça aussi. Hein, c'est une Madeleine de Proust. It's My Life. Ça a fait danser dans les discothèques. J'espère que ça va vous faire danser dans votre voiture sous ce beau soleil. Soyez prudents. Toc Toc sur RFM.

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1: Est-ce qu'on va passer une bonne journée ce matin ? Il y a des matins comme ça ? Tu vas nous dire ça, Caro, tout de suite.
2: Alors,
1: c'est l'horoscope.
2: Si vous êtes bélier, par exemple, bah, t'en fais la démonstration, c'est vous qui donnerez le tempo et la journée sera très rythmée. Les taureaux, vous allez pouvoir échafauder un projet festif d'envergure et on vous en remerciera. Les gémeaux, vous aurez beaucoup de mal à accepter la moindre critique aujourd'hui. Si vous êtes cancer, journée de réflexion intense avec d'excellentes idées en vue. Les lions, vous aurez tous les atouts en main pour faire avancer les choses comme vous le voulez. Vierge, vous allez vous investir pour fédérer autour d'un projet commun. Si vous êtes balance, évitez de négocier aujourd'hui car vous n'aurez ni la patience ni la diplomatie. Les scorpions, toutes les tâches repoussées vous attendent enfin aujourd'hui. Les sagittaires, une belle journée. Capricorne, difficile d'accepter des avis opposés aux vôtres aujourd'hui. Les verseaux, il va falloir que vous ralentissiez le rythme. Et enfin, si vous êtes poisson, une personne de votre entourage prend trop d'emprise et il va falloir y mettre fin. Qu'est-ce qu'on a ?
1: On a les infos tout de suite et puis après ce sera Rihanna sur RFM. C'est pas mal, non, comme programme ? On vous souhaite une très bonne journée dans le meilleur des réveils sur RFM.
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1: Toutes les infos vous sont présentées par Christophe Grébert. Salut Christophe.
5: Salut Philippe, bonjour tout le monde. Conséquence du dôme de chaleur installé sur la France, les températures vont encore être très élevées aujourd'hui, même plus qu'hier. Et le gouvernement évoque déjà 7 décès depuis le début de cette vague de chaleur, dont 5 noyades. La Manche, l'Ille-et-Vilaine, la Mayenne, le Finistère, le Morbihan, la Loire-Atlantique, le Maine-et-Loire et la Vendée. Ces 8 départements de l'Ouest sont placés en vigilance orange canicule, du jamais vu si tôt dans la avec des températures minimales qui ont parfois dépassé les 20 degrés cette nuit sur la façade atlantique. Cet après-midi, entre 33 et 36 degrés attendus, voire 37 degrés dans le sud. Attention au coup de soleil, au risque de déshydratation. Les enfants et les personnes âgées sont particulièrement exposés en cas de canicule. Faites attention à eux. La fin de cet épisode de chaleur est prévue pour la fin de la semaine. Les températures vont reculer sur le nord vendredi et ça va continuer à chauffer jusqu'à dimanche sur le sud-ouest. La galère pour des centaines de passagers de TGV Paris-Nice hier. Ils se sont retrouvés bloqués au nord de Lyon à la suite d'une rupture de caténaire. Plus d'électricité, donc plus de climatisation dans les rames. Il faisait 50 degrés dans le train. Les voyageurs ont été autorisés à descendre sur la voie pour prendre l'air et la protection civile a dû intervenir. Les deux TGV ont finalement pu repartir seulement dans la soirée. Les autres trains sur les lignes Paris-Lyon-Marseille-Nice ont été détournés sur la voie classique, ce qui a occasionné de nombreux retards. Emmanuel Macron reçoit aujourd'hui à l'Élysée des représentants de grands secteurs de l'économie, BTP, industrie, transport, énergie. Ça va du patron d'EDF jusqu'au plombier chauffagiste. Le président va les inciter à s'engager davantage dans l'électrification du pays, à la fois pour des raisons climatiques et pour réduire notre dépendance au pétrole. Les sports et le foot, ce soir, Saint-Étienne reçoit Nice. Première manche entre les deux équipes pour l'accès à la Ligue 1 ou à la rétrogradation en Ligue 2. Le match retour aura lieu vendredi. Tennis, Roland-Garros, hier, Gaël Monfils a été éliminé au premier tour par Hugo Gaston en 5 manches. À 39 ans, le Parisien a disputé son dernier match Porte d'Auteuil. Gaël Monfils prend en effet sa retraite à la fin de la saison. Et puis on l'a appris cette nuit, la disparition d'un géant du jazz, Sonny Rollins, est décédé chez lui à New York. Le saxophoniste avait 95 ans.
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2: Du grand soleil toute la journée prévue avec seulement quelques nuages sur les reliefs. Des averses orageuses sur le massif central notamment sont prévues. Encore du vent en Occitanie autour de 50 km/h. Et ailleurs, le vent est faible. Ce qui fait que vous aurez tous une grosse impression de chaleur. Il va faire chaud. Il fait déjà chaud ce matin dans la plupart des régions. Et cet après-midi, ça monte. 30 degrés à Nice, 31 degrés à Amiens, 34 prévus à Biarritz, 35 degrés pour Bourges, 36 à Bordeaux. La maximale, elle est à Nantes avec 37 degrés. Protégez-vous, hydratez-vous, crémez-vous.
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1: Bonjour, bienvenue sur FM, je suis Philippe Lelouch, c'est le meilleur des réveils, c'est tous les jours de 6h à 10h. Et on est hyper contents, d'autant plus qu'on est le mardi 26 mai, et une fois n'est pas coutume, c'est la journée mondiale de rien du tout.
2: C'est pas vrai, le créneau est libre.
1: Donc, ça veut dire que comme le créneau est libre, le 26 mai sera donc maintenant la journée mondiale du meilleur de la musique,
2: RFM
1: et du meilleur des réveils.
2: Allez,
1: surtout.
2: On l'inscrit dans le registre.
1: Voilà. Je sais même pas comment il faut faire d'ailleurs, à qui il faut demander ça. Faut avoir. Non, mais la journée mondiale.
2: À mon avis, il y a bien une personne.
1: Ah, bah il y a bien un mec dans un bureau.
2: Tu peux en référer.
1: Oui.
7: Monsieur Mondial.
1: Monsieur Mondial. Ah, bah oui, Monsieur Journée Mondiale.
7: Monsieur Journée Mondiale.
1: Oui, c'est ça.
2: Allez, imagine le poste. C'est comme ça. Moi, je suis très, très, très contente.
1: Qu'est-ce qui nous attend pour cette journée mondiale du meilleur des réveils, Caro ?
2: Eh bien, 500 euros que vous pouvez gagner encore dans un petit quart d'heure avec RFM Paye vos courses qui arrive à 8h20. Vous avez l'habitude. On aura des questions sur. Qu'est-ce que c'est nos questions, mon Jérôme ?
8: Attends, alors, là, t'aimerais bien savoir, en fait.
2: J'ai un trou. des questions sur Disneyland en plus.
8: Exactement.
2: Voilà, Disneyland. Voilà,
8: mais
2: ça
8: c'est pour faire plaisir à Lucas.
2: Mais bien sûr,
1: c'est pour Lulu.
7: Alors, c'est vachement sympa.
1: Ouais. Bah, il va avoir toutes les réponses.
2: Bah, Lucas pourra vous aider si vous êtes en panne de bonnes réponses. Vous vous inscrivez en envoyant course par SMS au 7 39 16. Et je vais vous dire aussi dans un instant pourquoi votre façon de communiquer en dit long sur vous. En gros, est-ce que vous êtes plutôt appel, SMS,
1: Pigeon voyageur,
2: message vocal qui dure 100 ans, tout ça.
1: Vous avez, vous avez rendez-vous comme chaque matin avec le meilleur de la musique. Évidemment, sur RFM, voici Rihanna Umbrella, c'est sur RFM. J'espère que vous avez une grosse patate. Quand il fait beau comme ça, normalement, vous devriez être en forme. En tout cas, c'est tout ce qu'on vous souhaite. À tout de suite sur RFM.

0: 8h08 sur FM, heure miroir, dépêchez-vous. À trop tard, 8h09.
1: C'est horrible. Votre vœu ne se réalisera pas.
0: Ben non. On va se retrouver avec celui qui nous a quittés il y a 40 ans cette année, Daniel Balavoine avec Sauver l'amour, mais pour l'instant, c'est les copines de Caro.
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0: Bon, vous savez maintenant, les copines de Caro, c'est vous toutes, hein, les filles qui nous écoutez. Pour ça, vous avez un WhatsApp qui est dédié à l'émission. D'ailleurs, 06 08 900 920 pour envoyer des messages, participer au débat en cours et proposer des sujets à Caro qui adore discuter de trucs avec ses copines.
1: Mais alors là, je peux vous dire que le sujet d'aujourd'hui, je l'adore, c'est Luna qui nous a écrit et qui nous a indiqué que notre façon de communiquer disait plein de choses sur nous. C'est-à-dire que dans l'équipe, qui est plutôt SMS, qui est plutôt WhatsApp, qui est plutôt appel direct?
3: Ah, moi appel plus.
0: Bah, moi aussi. Oui.
3: Parce que quand je suis chez moi, j'ai pas trop mon téléphone avec moi, donc on m'envoie des messages, okay. Puis il faut répondre. Oh, c'est
1: intéressant. Non, Lucas, il appelle. Philippe Lelouch, il appelle. Jérôme,
4: appel,
1: il appelle aussi.
4: Info.
1: Moi, je suis vraiment... que SMS et note vocale.
3: Et alors, qu'est-ce que comment? Parce que tu me réponds jamais quand je t'envoie des messages.
1: Oh, bébé.
3: C'est vrai, on est d'accord.
1: Alors, voilà. En vrai, la vérité, c'est que je suis vraiment véridique. Regarde, il peut en témoigner. J'ai 203 messages en attente.
3: Voilà.
1: C'est
3: vrai que donc, il doit y avoir
0: ça, c'est un comptable. Mais ça, c'est un truc de fille. Ma femme, elle a ça aussi. Vanessa, elle a des trucs, des fois, 280 mails non lus.
1: Mais on est débordé.
0: 406 messages. Mais comment tu sais qui vient de t'en envoyer et ceux que t'as pas lu? Bon, je comprends rien.
3: T'es pas ministre. En fait,
1: Écoute, apparemment, si. Alors, justement, il y a des études en psychologie qui ont été faites, et ceux qui préfèrent les SMS aux appels téléphoniques, vous allez voir que ça veut dire des choses sur leur personnalité. Parce qu'en fait, derrière ce réflexe qu'on peut quand même nommer de assez moderne, se cachent en réalité des mécanismes psychologiques très connus. C'est-à-dire que les chercheurs expliquent que les messages écrits, donc moi, c'est ce que je fais, permettent de mieux contrôler la conversation. On prend le temps de réfléchir, on prend le temps de formuler sa réponse sans la pression de devoir réagir immédiatement. À l'inverse, ceux qui appellent, d'accord, donc Lucas, Vincent Richard qui vient d'arriver dans le studio, t'es plutôt appel ou SMS?
5: Ah bah, ça va, mon Vincent, qui est très WhatsApp, beau, hein, il est bronzé, SMS, il est sublime, aussi, Vincent Richard. SMS, WhatsApp, clairement.
1: Donc là, quand même, Lucas, Philippe, Jérôme, vous êtes plutôt dans les appels. Mm-hmm. C'est perçu comme des gens plus spontanés, plus directs. Et parfois, oui, bah alors, attends, te réjouis pas trop vite, parce que c'est aussi perçu comme des gens qui sont plus stressants émotionnellement.
0: Et alors,
3: alors là.
1: Bah oui. Bah, en fait, le SMS crée une petite distance psychologique qui rassure les personnes sensibles.
0: On est direct. Ouais. On est des gens directs. Ouais. C'est
1: exactement.
0: Tout.
3: Ah, on est efficace.
0: Voilà. On va dire bim, bam. Bim. Puis alors, il y a pire que tout. Ceux qui te laissent des vocaux, qui sont des podcasts, c'est même plus des messages. Et...
1: Bah,
0: alors
1: ça, dedans, mais...
0: alors de toute façon, j'ai la technique x2. Hein.
3: Vincent Richard.
1: Ah bah ouais.
0: Alors oui.
5: J'ai un mot qui me vient comme ça, mais je vais pas le dire à l'antenne, c'est très vulgaire.
0: Je vais te faire quel.
5: Voilà, par exemple.
0: Ouais. Non, on l'avait compris. On t'a lu dans tes pensées. T'as vu ce pouvoir que j'ai.
5: Incroyable, tu es incroyable.
1: Donc nous, avec les SMS, on est plus réfléchis. Vous êtes plus spontanés et directs, mais vous êtes stressants.
0: Ok, d'accord. Et Daniel, il est quoi? Eh ben Daniel, il nous infuse une joie de vivre. Qu'est-ce qui pourrait sauver l'amour? C'est ce qu'on se demande tous les jours. On est sur RFM, Daniel Balavoine tout de suite, le meilleur des réveils. Jusqu'à 10h, on vous embrasse très très fort. Soyez prudents si vous êtes sur la route.

0: 8h14 sur
1: une chemise ouverte et des chaînes en or qui brillent, donc vraiment on est
0: sur chaînes un... en or. Mon pote le gitan,
1: le gitan
0: que tu ne connais
1: côté,
0: pas.
1: Il y a un petit côté gitan ce matin.
0: Ah ouais. Ça me va, je les aime bien les gitans. Moi. On est, il est 8h20 sur RFM. C'est Paye vos courses dans pas longtemps. Non, il est 8h15 et c'est à 8h20 qu'RFM paye vos courses avec des questions sur Disneyland. Ça va faire plaisir à notre ami Lucas.
1: On verra s'il a toutes les bonnes réponses.
0: À mon ami Lucas. Oui.
1: Je vous présenterai aussi notre héros du jour. Restez avec nous, c'est un Américain qui a réussi à voyager gratuitement sur 120 vols. Wow. On va bien arrangé.
2: Ah quand même.
1: Ouais.
2: Ah, ça m'intéresse.
0: Oui, moi aussi, ça m'intéresse.
1: Ouais. Peut-être qu'il a lui piquer son astuce.
0: Et puis, Empire State of Mind sur AFM. Alors celle-là, on se disait avec Lulu, c'est la version lente. On préfère la version un peu péchue. Mais elle est bien quand même.
1: Moi j'aime bien celle-là.
0: Mais
1: on
0: oui.
1: entend bien la voix d'Alicia Keys. Bah ouais, je trouve ça. Je trouve que c'est d'une pureté absolue. J'aime beaucoup cette version.
0: Une pureté absolue.
2: Elle en a fait des cristal.
1: Excuse-moi, est-ce que tu vas revenir sur tout ce que je dis
0: oui,
1: ce matin?
0: Oui, parce que tu en as marre maintenant.
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0: 8h22 sur FM. Et bientôt à venir, là, celle que vous allez entendre, elle sera en concert le 19 septembre prochain à La Cigale. C'est Jeanne Masse.
1: Ah, waouh.
0: Ouais. Et vous savez qui sera un mois plus tard à La Cigale?
1: Philippe
0: Lelouch. Non. Ah ouais, le 29 et 30 octobre, les enfants, vous venez me voir. Hein.
1: Ah, bah évidemment.
0: C'est mon one man show.
1: Redis-nous la date.
0: 29 et 30 octobre.
1: 29 et 30 octobre à La Cigale.
0: Hein, à La Cigale.
1: À La Cigale.
0: Paris, ouais.
2: À Paris. Hein,
0: mais moi, je ne chanterai pas le rouge et le noir, hein, comme Jeanne Masse.
2: Non. Dommage.
1: C'est mieux, c'est mieux.
0: Et ben pourquoi il y a, on m'a mis un jingle mais il y a pas de jingle.
3: Ah bon, si, si, on
0: ah bon le jingle
3: jouer,
0: de quoi?
3: Mais si,
0: du jeu de ouf.
3: Oui, non, non,
0: du jeu de 500 du jeu de 500 euros
4: tous les matins à 7h20 et 8h20. 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
1: Il y a trois questions qui arrivent. Un chèque qui peut aller jusqu'à 500 euros et des questions sur Disneyland Paris qui arrivent. On joue avec Zeyna ce matin. Bonjour Zeyna.
0: Salut Zeyna.
5: Salut. Bonjour Caroline, Philippe et tout le monde.
0: Comment ça va ma belle? Quel joli prénom Zeyna. Qu'est-ce que
5: merci,
0: c'est joli comme
5: c'est
0: prénom. Tu connais la signification?
5: Oui, ça veut dire belle en libanais.
0: Et voilà.
5: Oh, joli.
0: Eh ouais.
2: C'est joli.
0: Zeyna, ça veut dire la belle en fait. C'est beau, hein?
5: C'est ça.
0: Eh ben, ça m'étonne pas que tu portes ce prénom.
1: Et Zeyna, des questions sur Disneyland Paris. Tout de suite, la première question. En quelle année le parc a-t-il ouvert ses portes? 1980, 1992 ou 2026?
5: 1992,
0: et
5: je crois.
0: J'y étais.
1: 300 euros pour toi. Quelle est la taille du parc? 57 hectares, 100 hectares ou 20 mètres carrés?
5: Oh
0: non, bah, écoute.
5: Attends, Caro, tu peux redire les deux premiers?
0: Ouais, ouais, ouais. 57 hectares, c'est ça. 100 hectares. Voilà.
2: Ah oui, on se cache même plus pour tricher.
0: Mais j'ai pas triché.
2: Ah, pardon.
5: Ça ressemblait beaucoup. Les réponses.
0: Non.
1: 400
0: ouais, oui.
1: euros pour l'instant, Zeyna, pour toi. Troisième question, combien de parcs compose Disneyland Paris? 1, 2 ou 6 parcs?
0: Alors, 1, c'est pas assez. 6, ce serait énorme.
5: Alors, 2.
0: Bah ah, voilà, oui. Ouais, je crois que c'est ça. Hein. Ah bah, c'est gagné.
2: Ah bah oui.
0: 500 euros, Zeyna. T'es avec un immense plaisir, Mazina. D'où tu es? Tu nous appelles d'où?
5: J'appelle de Toulouse.
0: Ah, il fait hyper chaud, non?
5: Il fait trop chaud déjà. Je suis en robe, en tongue, tout va bien.
0: Bon, bah,
2: la ville rose.
0: La ville rose. Qu'il est loin, mon pays. Qu'il est loin, chanson que j'adore. On t'embrasse très très fort, Zeyna.
5: Eh ben moi, je vous embrasse encore plus. Je vous aime. Bisous.
0: Merci, gros bisous. Jeanne Masse, rouge et noir, c'est maintenant sur AFM. Bonne journée.

0: 8h28 sur RFM. Et avant dans pas longtemps, Caro va nous expliquer pourquoi notre cerveau est plus performant la nuit.
1: Oui, bah ça, on s'en serait douté en t'écoutant. Juste avant, quand tu dors, le cerveau fuse. Juste avant, je vais vous raconter comment un Américain a réussi à voler gratuitement sur 120 vols. J'adore cette histoire.
0: Il est balèze. Allez, restez avec nous, il y a les infos. Et puis, il y aura Keane avec Everybody's Changing. On adore aussi. Ça, c'est triste. Allez, on est sur RFM. Enfin, gay triste. On est sur RFM. Bonne journée.
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0: Les infos vous sont présentées par Christophe Grébert. Salut Christophe.
9: Salut Philippe, bonjour tout le monde. Hier lundi a été la journée la plus chaude pour un mois de mai à l'échelle de la France. C'est ce qu'annonce Météo France ce matin, qui prévoit un nouveau record pour aujourd'hui. De son côté, le gouvernement évoque 7 décès depuis le début de cette vague de chaleur, dont 5 noyades, 2 en Gironde, 1 dans la Marne, 1 en Seine-et-Marne et 1 dans le Maine-et-Loire. 2 autres personnes sont mortes lors d'activités sportives à Paris et dans la métropole de Lyon. La Manche, l'Ille-et-Vilaine, la Mayenne, le Finistère, le Morbihan, la Loire-Atlantique, le Maine-et-Loire et la Vendée. Ces 8 départements de l'Ouest sont placés en vigilance orange canicule, du jamais vu si tôt dans l'année. 20 autres départements sont en vigilance jaune. Dans la moitié Ouest, Paris, la Petite Couronne, le Rhône et l'Isère, avec des températures minimales qui ont dépassé les 20 degrés cette nuit sur la façade atlantique. Et cet après-midi, entre 33 et 36 degrés attendus, voire 37 dans le Sud. Attention donc au coup de soleil, au risque de déshydratation. Les enfants, les personnes âgées sont particulièrement exposés en cas de canicule. Faites attention à eux. La fin de cet épisode de chaleur est prévue pour la fin de la semaine. Ça va continuer à chauffer encore ce week-end sur le sud-ouest. Et puis, cette vague de chaleur se double d'un épisode de pollution à l'ozone en Île-de-France et dans la vallée du Rhône. La guerre au Moyen-Orient, l'armée américaine affirme avoir frappé cette nuit des sites iraniens de missiles et des embarcations qui tentaient de poser des mines. Sur l'autre front de cette guerre, le Liban, Benjamin Netanyahou a affirmé hier vouloir intensifier son offensive. À Rennes, l'enquête sur la mort d'un enfant de 12 ans avance vite. Deux adolescents, un garçon de 16 ans et une fille de 15 ans, sont en garde à vue. Le jeune homme a été interpellé hier chez lui, tandis que l'adolescente s'est présentée spontanément au commissariat, indique le procureur de Rennes. Alors que l'obésité explose en France, un Français sur 5 est concerné. Une pétition pour rendre obligatoire le Nutri-Score sur les emballages des aliments a reçu le soutien de l'Académie nationale de médecine. Cette pétition est en ligne sur le site de l'Assemblée nationale. Elle a été lancée par les scientifiques qui ont créé ce Nutri-Score. Le tennis à Roland-Garros, Gaël Monfils a été éliminé au premier tour hier par Hugo Gaston en 5 manches. À 39 ans, le Parisien a disputé son dernier match porte d'Auteuil. Il prend sa retraite en effet à la fin de la saison. Monfils a joué 59 fois à Roland-Garros. Il a gagné 40 matchs sur ses 59 rencontres.
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1: Il fait beau, il fait chaud, du ciel bleu et du soleil pour tout le monde. Quelques nuages quand même en montagne avec un coup de tonnerre possible sur le massif central notamment. Il y a encore du vent en Occitanie, des rafales de 50 km/h à peu près. Les températures vont être très élevées aujourd'hui pour tout le monde. Déjà ce matin au lever du jour, c'est chaud, mais ça continue de monter. 32 à Montpellier cet après-midi, 35 prévus à Paris, à Rouen et à Limoges, 36 pour Auxerre et Lyon, carrément 37 degrés à Nantes. Une vague de chaleur exceptionnelle qui entraîne un pic de pollution à l'ozone. Couvrez-vous, protégez-vous quand même du soleil. Le
0: Allez, dans 3 minutes, Caro va nous raconter comment un homme a réussi à prendre l'avion 120 fois. Hein, c'est balèze, sans payer.
1: Ouais, il est très fort.
0: Vous allez voir. Par contre, en mail, il ne doit pas être riche. Après Kin sur RFM, allez, restez avec nous. On vous embrasse. C'est une belle journée qui s'annonce.

0: 8h37 sur RFM. Avant de retrouver France Gall et Résiste, place aux héros.
1: Dans la vie, on croise toutes sortes de héros. Des bons
2: et des moins bons. Alors, qu'est-ce qu'on a aujourd'hui?

0: se faisait passer pour un membre d'équipage. Écoutez bien, entre 2018 et 2024, il aurait utilisé des faux documents, des numéros d'identification totalement inventés et des identités de vrais employés de différentes compagnies aériennes pour profiter des billets, vous savez, qui sont réservés au personnel navigant, c'est-à-dire qui ne coûtent absolument rien. Et donc, résultat des courses, il aurait embarqué sur des vols de 7 compagnies différentes sans jamais payer un seul billet d'avion.
1: C'est un génie.
0: C'est un génie, quand même. D'ailleurs, ça fait un peu film. Tu pourrais vraiment t'en inspirer, tu sais, pour faire un film, là.
2: Il y a eu un master dans le domaine.
0: Oui,
2: cours après moi.
0: Si
2: arrête-moi si tu peux. Ouais.
0: Ouais, mais ça fait un petit peu penser à ça. Mais toi qui es réalisateur,
2: oui, aussi,
0: tu pourrais par exemple t'inspirer de cette histoire de dingue. Parce que quand même, la longévité de l'arnaque est folle. 2018-2024, avant qu'ils s'en rendent compte quand même,
3: ça
0: les gars.
3: Ça fait un peu peur sur le plan de la sécurité aérienne quand même. T'as l'impression que tu peux rentrer un peu comme tu veux.
0: Je suis d'accord.
2: Non, parce qu'il a fait quand même il a fait l'effort de faire des faux papiers, des machins.
3: C'est à la portée de tout le monde.
0: C'est vrai qu'il y a plein de gens, comme l'info a fuité sur Internet, qui se sont demandé effectivement comment les contrôles avaient pu laisser passer aussi longtemps sans aucun soupçon une histoire pareille. Voilà, donc bon, après vous jugerez vous-même de la capacité de ce type à arnaquer.
2: Tant qu'il se fait pas passer pour le pilote, ça me semble.
0: À mon avis, c'est la prochaine étape.
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3: Tu t'en rends compte après, hein.
2: Oh là là, on aime bien ce morceau, ça nous rappelle des trucs, hein. Résiste, c'est France Gall, vous êtes sur FM, bonne journée.

0: 8h43 sur FM. N'oubliez pas, à 9h15, c'est le jeu de ouf. 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
0: 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Alors, avant que Caro nous dise pourquoi notre cerveau est plus actif quand on dort, ouais, ben, il y a d'abord la bonne zik avec Jennifer Lopez. Allez, on est sur RFM, bonne journée au soleil.
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0: 8h52 sur FM, bientôt Céline Dion avec Prière païenne qu'on adore. Mais tout de suite, les pourquoi de Caro.
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0: Alors comme ça, c'est la nuit qu'on est plus intelligent, Caro, c'est ça?
3: Alors écoutez, c'est incroyable et je pense que d'ailleurs que quand je vais vous raconter les anecdotes, vous allez vous dire « Ah mais oui, c'est vrai que moi je le fais aussi ». Est-ce que vous avez remarqué que quand on commence à s'endormir, et même parfois pendant la nuit, dans ce qu'on appelle donc les rêves, on est en train de se poser des grosses questions existentielles. Et si je changeais de vie? Et si je lançais ce projet? Et
0: oui.
3: Si je me levais pour faire du sport? Et tiens, j'ai une idée incroyable, j'ai une fulgurance. Et en fait, quand vous vous réveillez le matin, l'idée que vous avez eue pendant la nuit paraît beaucoup plus inaccessible.
4: Oui, c'est vrai.
3: C'est vrai.
4: Oui.
3: On a tous vécu.
0: Oui, mais des fois, les angoisses aussi. Des fois, tu as plus d'angoisse la nuit et le matin, tu dis non, mais ça va. C'est hier soir, j'ai été un peu loin.
3: C'est vrai aussi.
0: Et
3: vrai
0: des fois,
3: aussi.
0: La nuit, les problèmes prennent plus d'ampleur.
3: Oui. Bon, écoute, tu nous parleras de tes problèmes un autre jour.
0: Non, mais je ne parle pas de. Mais quelle histoire. Elle est insupportable.
3: Je rigole. Mais là, c'est pour vous dire, est-ce que vous avez déjà eu cette. Voilà, vous avez l'impression que vous pouvez lancer des projets fous, monter une boîte, avoir des idées incroyables. En fait, c'est que le cerveau, la nuit, est libéré de tous les bruits du quotidien. Donc, il n'y a plus de notifications, il n'y a plus de sollicitations, il n'y a plus de pression sociale. Et donc, le cerveau respire vraiment au premier sens du terme. Il respire, il pense différemment. Et les zones qui sont liées à l'analyse et au contrôle prennent un petit peu de repos parce qu'elles sont fatiguées et du coup votre esprit laisse plus de place envies profondes, aux idées et à ce que vous voulez vraiment. Voilà. Donc dites-vous que c'est pas. Non, mais c'est pas inatteignable. C'est juste qu'effectivement, au réveil, tout revient, les obligations, la fatigue, etc. Le réel. Et le niveau de dopamine va monter, le niveau de stress aussi. Et donc les grandes idées nocturnes paraissent un petit peu moins accessibles. Mais en vérité, il faut se dire qu'elles ne sont pas fausses, qu'elles sont juste pensées dans un état où vous êtes plus libre et qu'en fait vous pouvez quand même.
0: Ça va durer
3: réaliser.
0: Longtemps encore
5: c'est, c'est extrêmement long.
0: Mais c'est pas. C'est un podcast que tu es en train de faire sur le cerveau la nuit. Tu es très intéressé par ce sujet.
3: Hein? Parce que moi, ça m'arrive très souvent la nuit d'avoir des idées
0: contents,
3: incroyables, tu vois, comme par exemple.
0: Vas-y, allez, vas-y, sors-là. Sors-là, ta saloperie. Si, t'avais une vanne à faire et tu l'as pas eu. Mauvais timing.
3: Changer de co-animateur.
0: Tu vois, il faut que tu ailles voir un chutologue, surtout. Parce que t'as pas de chute.
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0: 8h58 sur FM. Merci de passer la matinée avec nous dans le meilleur des réveils. On est le 26 mai. Bonne fête aux Bérangères.
1: Oui, et bon anniversaire à Carole Tolila.
0: D'accord.
1: J'avais envie de dire ce que je
0: bah, bon anniversaire, Carole. C'est aussi la Saint-Gaudon ou la Sainte-Leuterre.
1: Waouh.
0: Voilà, c'est des gens qui ont de la chance d'avoir des parents qui ont de l'humour. À 9h, il y aura les infos, bien sûr. Et puis Katy Perry, Firework, pour bien démarrer la journée. On vous embrasse, il fait beau, il fait chaud, c'est le printemps. Bonne journée à tous.
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0: Et les infos vous sont présentées par Christophe Grébert. Salut Christophe.
9: Salut Philippe, bonjour tout le monde. Conséquence du dôme de chaleur installé sur la France, les températures vont encore être très élevées aujourd'hui et même plus qu'hier. De nouveaux records de chaleur sont attendus. 35 degrés par exemple à Paris, 36 voire 37 sur la façade atlantique. Malheureusement, cette canicule inédite si tôt au mois de mai a fait un certain nombre de victimes. Le gouvernement évoque 7 décès, dont 5 noyades, 2 en Gironde, 1 dans la Marne, 1 en Seine-et-Marne et une dans le Maine-et-Loire. Deux autres personnes sont mortes lors d'activités sportives à Paris et dans la métropole de Lyon. La Manche, l'Ille-et-Vilaine, la Mayenne, le Finistère, le Morbihan, la Loire-Atlantique, le Maine-et-Loire et la Vendée sont placés en vigilance orange canicule. 20 autres départements sont en vigilance jaune dans la moitié ouest. Paris, la Petite Couronne, le Rhône et l'Isère. Attention donc aux coups de soleil, au risque de déshydratation. Les enfants et les personnes âgées sont bien évidemment particulièrement exposés en cas de canicule. Faites attention à eux. Cette vague de chaleur se double enfin d'un épisode de pollution à l'ozone en Ile-de-France et dans la vallée du Rhône. La galère pour les centaines de passagers de TGV Paris-Nice qui se sont retrouvés bloqués hier au nord de Lyon dans l'après-midi à la suite d'une rupture de caténaire. Plus d'électricité, donc plus de climatisation dans les rames. Les voyageurs ont été autorisés à descendre sur la voie pour prendre l'air et la protection civile est intervenue pour leur venir en aide. Les deux TGV ont pu finalement repartir seulement dans la soirée. Emmanuel Macron reçoit aujourd'hui à l'Élysée des représentants de grands secteurs de l'économie, BTP, industrie, transport, énergie. Cela va du patron d'EDF jusqu'au plombier chauffagiste. Le président va les inciter à s'engager davantage dans l'électrification du pays, à la fois pour des raisons climatiques et pour réduire notre dépendance au pétrole. À Rennes, l'enquête sur la mort d'un enfant de 12 ans avance vite. Deux adolescents, un garçon de 16 ans, une fille de 15 ans, sont en garde à vue. Le jeune homme a été interpellé hier matin chez lui. L'adolescente s'est présentée spontanément en commissariat, indique le procureur de Rennes. Le tennis à Roland-Garros, Gaël Monfils, éliminé hier au premier tour par Hugo Gaston en 5 manches à 39 ans. Le Parisien a disputé là son dernier match, Porte d'Auteuil. Il prend en effet sa retraite à la fin de la saison. Et puis en foot, ce soir, Saint-Etienne reçoit Nice. Première manche entre les deux équipes pour l'accès à la Ligue 1 ou la rétrogradation en Ligue 2.
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1: Du grand soleil toute la journée avec seulement quelques nuages prévus sur les reliefs avec des averses orageuses sur le massif central notamment. Du vent encore en Occitanie autour de 50 km/h et partout ailleurs, le vent est faible. Il va faire très très chaud. Il fait déjà chaud dans la plupart des régions ce matin au lever du jour. Et puis cet après-midi, ça va grimper. 28 degrés à Marseille, 30 à Nice, 34 degrés à Biarritz, 35 degrés prévus à Bourges, à Paris, à Rouen et à Limoges, 36 à Bordeaux, 37 à Nantes pour la maximale. Protégez-vous.
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0: Bonjour, bienvenue sur FM, je suis Philippe Lelouch, c'est le meilleur des réveils. C'est tous les jours, de 6h à
12: 10h.
0: Et on est ravis d'être avec vous, on est le mardi 26 mai. Bon anniversaire à Lenny Kravitz aussi.
1: Ah, ah tiens. Toujours ouais. aussi beau. Alors,
0: je devais y aller ce soir, je pourrais pas.
12: Ah. Mais, tu me files ton invite ?
0: Non, mais non, c'est pas sur invite, c'est un dîner, mais on n'est pas nombreux, on est une quinzaine.
12: Il a fait un groupe WhatsApp ou pas
0: ouais.
1: Est-ce qu'il a fait une cagnotte pour
12: son Lenny fait un groupe WhatsApp, t'es content.
0: Vous avez vu comme on va bien, il fait beau, il fait chaud. Il y a un petit truc exaspérant quand même, on entend sans arrêt buvez. Évidemment qu'il faut boire quand il fait chaud. J'ai l'impression que société est assistée là. Tout le monde n'est pas débile quand il fait beau, on s'hydrate, on boit. Donc ça sert à rien de vous le dire. Caro, arrête de dire ça aux gens, hydratez-vous. Ben, oui.
1: Bah écoutez, on a quand même parlé ce matin d'une jeune femme qui n'a pas bu et qui s'est retrouvée avec 300 calculs rétro.
0: Ouais. Bon, d'accord, non, mais elle ne buvait pas d'eau, ça n'a rien à voir. Elle buvait dans sa vie en général pas d'eau. Mais c'est comme les messages sur l'autoroute, c'est attachez vos ceintures, arrêtez de nous prendre pour des irresponsables, c'est exaspérant. Voilà, moi c'est tout. C'est mon petit coup de gueule du matin.
1: Ça va sinon ?
0: Sinon ça va la vie. Oh, sinon je vais très très bien.
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0: Alors, un autre jeu que vous attendez ou pas, hein, c'est le jeu de Husson, qui arrive après Katy Perry et Firework. Vous êtes sur RFM, bien sûr. Bonne journée à notre écoute.

0: Bienvenue sur FM, je suis Philippe Lelouch, c'est le meilleur des réveils. C'est tous les jours de 6h à 10h, mais ça, vous le savez. Il est 9h09, c'est l'heure miroir, c'est l'heure où il faut faire un vœu.
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0: Et il y aura Ophélie Winter avec Dieu m'a donné la foi. On adore ce titre, hein, ça remet la patate ça aussi. Allez, voici le jeu du son.
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0: Alors, tu nous présentes ce jeu, Jérôme.
5: Oui, alors j'ai décidé de changer les règles parce que je fais ce que je veux.
1: Oui,
2: c'est le principe.
6: Alors... C'est la pète, celui-là.
5: Non, cette fois-ci, j'ai trouvé un truc assez sympa. C'est les traductions de films que tout le monde connaît dans des langues étrangères.
2: Ah, ça c'est cool.
5: Et alors, c'est vrai que les Québécois sont très très forts pour ça, hein, pour franciser des films. Et ça donne quelques pépites. Alors justement, tiens, au Québec, si on va voir Danse lascive.
1: Dirty Dancing, ça je le sais.
2: Bah,
1: ça,
2: elle Dirty Dancing, mais ça je le sais.
1: Je connais dans toutes les langues.
5: Film de peur.
2: Scary Movie.
1: La cité de la peur.
5: Non, mais c'était film de peur, c'était Scary Movie. Alors attends un peu. Alors
0: c'est pas une traduction.
5: celui-ci est plus compliqué. C'est un film qui a été traduit en Chine comme Ce tueur n'est pas aussi froid qu'on le croyait.
0: Journée. Non, bah non.
5: Non.
1: C'est un James
5: Bond. Film français à la base.
1: C'est un film français.
5: Ce tueur. Un film français d'un réalisateur qu'aime beaucoup.
1: Natural Born Killer. Lelouch.
0: Ah, alors que c'est ironique. Oui. Ah, c'est Luc Besson, Léon.
5: Et bravo.
1: Oh, ouais. Ouais.
2: On va savoir.
1: Attends, ils sont partis.
0: Un tueur de Besson. Voilà.
5: Poulet en fuite. Facile.
2: Chicken Run.
5: Run.
0: Ah, okay. Je l'avais pas.
5: Celui-là, pas facile. Toujours traduit en Chine, c'est un fantôme.
1: SOS Ghostbusters.
5: Non, c'est un film qui était.
1: Casper le fantôme.
5: Non, c'est un film sur.
1: Ah, quelqu'un le sixième sens.
5: Exactement.
1: Le sixième sens.
0: Ils l'ont traduit, c'est un fantôme.
5: Ouais.
0: Mais ils sont complètement cons.
1: Ils donnent
5: le truc.
0: Mais c'est débile.
1: Tu comprends.
0: C'est vrai. Alors là, je crois vraiment.
2: Titanic à la fin cool.
0: C'est ça.
5: Un dernier Made in Taiwan, c'est l'équipe d'attaque interplanétaire inhabituelle.
2: Mars Attack.
0: Non,
2: c'est quoi le dernier
0: Les Gardiens de la Galaxie.
5: Exactement.
0: Mais oui.
5: Bravo, félicitations. Bon.
1: J'aime bien ce jeu, très
2: aussi,
1: sympa.
2: Bien. Ouais.
5: Bah, vous savez quoi, on va le refaire demain.
1: Avec l'accent. Genre vraiment, tu vois,
0: l'accent québécois.
1: Mais... Tout, on essaye de trouver.
0: Avant le jeu de ouf, c'est Ophélie Winter qu'on retrouve maintenant sur FM. Bonne journée si vous êtes à notre écoute. On est encore ensemble pendant une heure.
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0: On l'embrasse, Ophélie, si jamais elle nous écoute. Allez, il est 9h15. Il y a Miles Smith qui arrive avec Nice to Meet You. Mais d'abord, il y a le jeu de ouf.
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0: C'est et ce aujourd'hui, on joue Mathieu. Avec Mathieu, c'est ça?
2: Exactement.
4: Oui. Coucou
0: Mathieu. Salut Mathieu. Oui.
4: Coucou Caro, coucou Philippe, coucou toute l'équipe.
0: Salut. Salut. Est-ce que tu vas bien?
4: Oui, très bien, nickel.
0: Bon,
4: super. Je vous l'avoir au téléphone déjà.
0: Ouais, c'est super. T'es trop sympa.
4: Motivé.
0: Mathieu, je peux déjà te dire que tu es sélectionné pour le tirage au sort, hein, puisque si la personne n'a jamais perdu au jeu de ouf.
5: Non.
0: Le plus difficile pour toi, c'est d'entendre nos deux versions de la chanson.
5: Ouais.
0: Des chansons.
5: Des survivants.
0: Okay. Qui survivent. Alors, on commence. La première, c'est quoi?

0: partie trop haut.
1: J'ai su tout de suite, je suis partie trop haut.
2: Très lucide en tout cas.
3: Bravo, très lucide, vraiment. Bravo pour cette oreille.
1: Mathieu, on a changé des mots dans ces versions. Est-ce que tu as retrouvé les mots qu'on a changés?
4: Ouais, oui. Alors pour ta perf, Caro, moi je dirais je n'ai pas changé d'adresse plutôt.
1: Oui, c'est ça, tout à fait.
4: Et pour du coup la première perf, c'est plutôt au fond de l'espace.
3: Oui,
1: bravo. Bravo Mathieu, t'es sélectionné pour le super.
3: On te souhaite bonne chance, vraiment.
4: Vendredi,
3: pour partir une semaine au Mexique ou enfin il y a des destinations de ouf,
1: ou la Grèce. Avec le club Marmara.
3: Merci d'avoir joué avec nous, Mathieu. On t'embrasse très, très fort.
4: Merci beaucoup à vous. Merci. Merci à toute l'équipe. Et passez une bonne journée.
3: À toi aussi.
4: Merci beaucoup.
3: Bisous. Allez, Miles Smith, c'est maintenant Nice to Meet You sur RFM. C'est le meilleur des réveils. Bonne journée si vous venez de nous retrouver.

0: Tintin. 9h21 sur AFM. Attention, dans quelques minutes, vous avez rendez-vous avec il ne peut en rester qu'un d'aujourd'hui. 3 chansons pour demander pardon. Parce que quand même, le 26 mai, même si c'est la journée mondiale de rien, c'est la journée du pardon en Australie.
1: Ah oui, donc. D'accord, t'es parti loin chercher l'info.
0: Non, okay. Non, je fais mon travail.
1: Tout simplement.
0: Voilà, simplement.
1: On retrouvera aussi De Palmas qui arrive sur RFM.
0: Avec Tombé. Avec
1: Tombé.
2: Tu m'as laissé tomber,
1: tout seul, tu m'as laissé
3: tomber, tomber. Lucas, tu te moques? Bah, je me moque, il n'y en a pas un qui a les bonnes paroles, c'est pas possible.
1: Mais c'est lui qui m'a induit en erreur aussi.
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0: 9h33, bienvenue sur RFM.
1: Parce que vous n'êtes pas Philippe Lelouch?
0: Mais si. Je cache ma voix.
1: D'accord.
0: C'était Michael Jackson, on va écouter Ed Sheeran tout à l'heure, dans le meilleur des réveils. Et puis là, on va essayer de tomber d'accord tout de suite.
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0: Est là. Ça va? Tu sais quoi, on t'a pas attendu?
4: Bah, j'ai vu, je vous attendais dans le couloir.
1: Oui.
4: J'ai dû faire une petite pause technique.
1: Une petite
4: comme
1: pause
4: on
1: technique.
4: Dit.
1: Et voilà. Ton co-animateur également.
4: Alors, mais ça, non, je sais pas du tout où est passé Philippe. Mais c'est pas grave, on va continuer. De toute façon, c'est pour ça qu'on est nombreux dans ce studio pour
0: exactement.
4: Pouvoir.
0: Exactement. Il ne peut en rester qu'un.
4: Il ne peut en rester qu'un. Alors, en plus, il va falloir. Oui, Lucas.
1: Pour une fois qu'il va pas faire de la dictature, on va en profiter.
4: Exactement. Tiens, ça, c'est notre voix qui va compter pour 50. Il va falloir choisir entre 3 chansons pour demander pardon parce que c'est la journée du pardon en Australie.
0: C'est beau. Ça.
4: Oh ouais, c'est trop mignon. Alors regardez, le premier extrait, c'est ça.
1: Oh là là.
4: Elton John.
1: Oh, ça c'est beau.
4: Oui, c'est ça. Ça a scorsé parce que le deuxième extrait est pas mal non plus, Bryan Adams.
0: Oh.
4: Please forgive me. Pardonne-moi.
0: Je vais d'ailleurs qui tous les dimanches soirs entre minuit et 2h du matin,
1: ouais.
0: Bryan Adams radio show sur RFM.
4: Exactement.
1: Je suis tellement fan de Bryan Adams.
4: Ouais, celle-là
1: tellement.
4: Était très très belle. Et le troisième extrait, c'est celui-là, Adele.
1: Ah, parce qu'elle parle de pardon dans la chanson, en fait.
4: Entre autres.
1: Oui. Entre autres, d'accord.
4: Entre autres. Alors, va falloir choisir Lucas. Bah alors, du coup, t'es un peu grillé, Bryan Adams,
1: sans hésiter.
4: Ah, ouais. Moi aussi, même si j'ai longuement hésité avec Elton John, mais ça me rappelle trop de jolis souvenirs, donc je prends Bryan Adams.
0: Ah, ce sera Elton John pour moi, quand même.
4: Ah, je comprends.
0: Quand même.
4: Un grand classique.
0: Quand même.
4: Un grand classique. Bon, moi, je pense que Philippe Lelouch, il aurait choisi. Je pense qu'il aurait choisi Elton John.
5: Elton John.
4: Eh, ouais.
1: Ah, il est de retour.
4: Il est là.
0: Évidemment.
1: Ah, c'est sûr.
5: Oh, comment je me suis fait avoir.
0: Mais non, attends, ta voix, elle compte toujours pour 50. Hein, même
1: c'est
0: si
1: pour 50, c'est Elton John. Hein, ouais. Même en direct des toilettes. Hein.
6: Bah oui.
1: Elton John.
4: T'hésites pas hein, la prochaine fois. Allez, avant de vous parler d'une trouvaille originale faite à l'aéroport de Dubaï, Ed Sheeran est avec nous sur RFM. Écoutez, c'est Camera. Et nous, on est ensemble jusqu'à 10h.

0: 9h41 sur FM. Avant d'écouter Nelly et Dilemma, voici notre héros du jour.
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0: Ah, bah il y a vraiment des gens qui laissent traîner n'importe quoi hein, dans les aéroports.
3: Ouais, je vous raconte une histoire qui s'est passée le 31 décembre 2025 à l'aéroport international de Dubaï. Un agent de sécurité tombe sur une simple veste noire abandonnée, il la récupère, il regarde un petit peu autour de lui pour savoir si cette veste appartient à quelqu'un, personne ne répond, donc il prend la veste pour la mettre aux objets trouvés, et puis il fouille les poches, et il découvre dans les poches plus de 30 000 euros en billets et en pièces. Et alors là où il est très mignon, c'est qu'il va remettre immédiatement le tout à la police, donc exemplaire jusqu'au bout, hein, l'agent de sécurité. Il vole même pas un euro, le gars. C'est-à-dire qu'il vraiment, il donne tout à la police. Et depuis, personne, absolument personne n'est venu réclamer cette veste, ni cet argent. C'est-à-dire que des mois ont passé. Le dossier est officiellement classé aujourd'hui, voilà, enfin classé. Et l'affaire aurait pu rester secrète si les Émirats Arabes Unis n'avaient pas publié leur grande liste annuelle des objets perdus. Sachez que sur plus de 35 000 objets retrouvé à l'aéroport de Dubaï en 2025. Cette veste noire reste l'objet qui n'a pas été récupéré, donc c'est un grand mystère. La question quand même qu'on se pose, c'est qui oublie 30 000 boules ?
0: Et puis ça ne fait pas boiter, surtout.
3: C'est ça. Genre vraiment, comment tu peux oublier 30 000 boulasses en liquide et pas te dire qu'il te manque un petit truc ?
0: Ça nous arriverait pas. Hein. Ça, c'est,
3: surtout,
0: y a pas...
3: Comment l'agent de sécurité a-t-il été si honnête ? Enfin, je veux dire, il y a quand même deux questions
0: qui se posent.
3: Parce que
0: c'est Dubaï, c'est comme ça, il paraît que c'est comme ça. Tout.
4: Putain, ma veste noire !
0: Mais oui.
4: Pardon, excuse-moi, je pensais à un truc, je l'ai oublié à Dubaï. C'est quoi le numéro pour les appeler?
3: Ouais, je vais te donner, mais on va partager d'abord.
4: Ok, d'accord.
3: Déjà, on va partager.
0: Allez, le meilleur de la musique continue avec Nelly et Dilemma. Vous êtes sur AFM. Bonjour, si vous venez de nous retrouver.

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2: Voilà. C'est drôle.
1: Il est très drôle.
3: Très toi.
1: Bravo, faut saluer Nicolas Bouvard.
2: Qui fait les voix des RFM.
1: Et, oui, la voix des RFM, mais qui crée tous ces jingles.
2: Tout à fait.
1: Et dans une semaine,
2: oui.
1: Vous savez où on sera?
2: Ouais, moi je sais. Je peux me permettre. Allez, au bord de l'eau en train de bronzer, rien foutre.
3: Ah, ouais. Pas du tout.
2: Bah si.
3: On part pour travailler, je te signale. Arrête de dire n'importe quoi.
4: Déjà, okay. Ici, vous faites pas grand chose. Alors merci. Là-bas,
2: merci mon Lulu. Tu rétablis cette vérité.
3: C'est ça parce que vous êtes jaloux.
1: Ça me va.
2: Bah c'est vrai que nous, on sera à Paris tous les deux pendant
1: Absolument.
2: Que les autres sont en train
1: pendant
2: de se faire
1: que nous,
2: bronzer,
1: avec Jérôme, Caro, moi et Juju. On sera en Corse.
3: Ah oui.
1: Au Club Marmara, on fera l'émission tous les jours en direct de la plage. C'est
3: tu
1: pas
3: sais
1: mal.
3: Comme
1: ça.
3: On fait gagner des cadeaux et des séjours Marmara, on s'est dit c'est important aussi de tester, voir la qualité du transat, de la serviette, de la literie,
1: de la plage, de la couleur
3: du
1: de l'eau.
3: Buffet.
4: Il faut tout vérifier.
1: Comment vous dire que la Corse, île que j'adore s'il en est, on est très très content d'aller faire l'émission de là-bas. Et alors, dès 6h le matin, on sera au bord de l'eau, il paraît. Alors, on va peut-être cailler un peu.
3: J'ai les pieds dans le sable, Lucas.
4: Ouais. Studio dans la mer Méditerranée.
2: Attends, je relève une phrase qui vient de dire qu'il n'y a pas assez d'aperçu. On va peut-être se cueillir un petit peu. Bah, rien à foutre.
1: Voilà. Ça ne durera pas longtemps. Peut-être de 6h à 6h15.
2: Ouais, c'est ça. Et bah, profitez bien, c'est super.
1: Bon, en attendant, on se retrouve évidemment demain matin dans les studios parisiens. Et d'ici là, on te laisse la main, mon Vincent, jusqu'à midi.
2: On va faire en sorte, exactement, avec évidemment encore le signal. Pour gagner les 50 000 balles, c'est quand
1: Évidemment.
2: Même. C'est, on a le droit de dire quand est-ce qu'il y a le tirage au sort?
4: Je sais pas. Je crois que non.
2: Bon, ben c'est très bientôt. C'est très, très, très, très, très, très bientôt.
3: C'est imminent.
2: 50 000 euros, les gars.
4: Ouais.
2: Hey, là, la Corse en fait tous les jours.
4: Il faut insister là-dessus. C'est très bientôt.
2: C'est très, très bientôt. Peut-être avec un jour qui commence par L. Moi, je dis ça, je dis rien.
1: Allez, on vous embrasse. On vous retrouve demain matin, 6h, 10h pour le meilleur des réveils. On vous laisse avec Vincent Richard. Bonne journée à tous.
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29: Et il est 10h pile. Et quel bonheur de vous retrouver aujourd'hui, bon mardi à vous, c'est Vincent Richard avec la suite du meilleur de la musique partout, Jean-Jacques Goldman, Teddy Swims et Mika Love Today sur RFM.

0: Jamais ne s'arrêter de chanter Travis avec Signe un instant sur RFM pour vous accueillir avec énormément de bonheur. Belle matinée, bienvenue, très très bon mardi, très heureux d'être avec vous évidemment. C'est Vincent Richard avec évidemment cette fameuse nouvelle dont on vous parle depuis le début du mois de mai qui va bientôt s'achever. 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Allez, pour la suite du meilleur de la musique, on va s'écouter dans quelques instants un de nos collègues, puisqu'il est là le dimanche de minuit à 2h, c'est Bryan Adams avec son Bryan Adams Show, ce sera Please Forgive Me. On va s'écouter Christophe May et Beyoncé. Oh, oh, oh. Single Ladies, c'est tellement bon ça, et c'est juste après ça sur RFM. À tout de suite.
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3: Vous écoutez Taylor Swift.

Le meilleur de la musique, la suite, bah évidemment, 10h24, tranquillement, avec un peu de soleil comme ça, et puis de la musique dans les oreilles. On est pas bien là. Christophe Maillard, Bryan Adams, c'est tout de suite, voici Beyoncé. Vous avez le droit de chanter, hein. Single Ladies.

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Al Corley avec Square Room sur RFM. La suite arrive, et alors encore une fois que le meilleur. Galahari, Freed From Desire, Fleetwood Mac, et tout de suite voici Najwa Belizel. Pour information, le clip a été tourné au même endroit que celui de Mylène Farmer, Je te rends mon amour. Voici Gabriel.

0: Double jeu, Christophe Willem sur RFM, le chanteur qui est de retour avec un nouveau titre et bientôt un nouvel album. Mais en parlant de retour d'ailleurs, parlons demain de nos copains du matin qui seront bel et bien fidèles au poste pour vous aider à bien vous réveiller. 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Ce qui serait quand même plutôt cool cette histoire. Pour le moment, on va continuer à se faire du bien, évidemment, avec le meilleur de la musique de Bon Jovi, de Génération Céline et de Moon Ray pour les années 80. Ce sera Come On Chero et c'est après ça sur RFM. 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
2: Et hop là, il est 11h. Ils seront demain soir à Bordeaux, on va s'écouter Génération Céline. Ça sera pour la foire de Bordeaux, c'est gratuit si vous êtes dans le coin, venez. Ça sera à partir de 20h. Moonray et tout de suite, Bon Jovi sur RFM.

0: Du pur bonheur, hein, ce titre signé Nelly Furtado avec All Good Things Come to an End sur RFM. Et si vous avez déjà prévu votre week-end et que vous recevez par exemple du monde vendredi ou samedi, voire les deux, et que faire la causette, ça, pour trop votre fort, voyez, on fait pas trop la causette, on a envie de faire la fête ensemble. Nous, on a l'ambiance qu'il vous faut, c'est RFM Party Mix, bien sûr, 20h-22h, c'est tous les vendredis et tous les samedis. C'est Yann Muller qui est aux commandes. Yann qui sera d'ailleurs, notez-le au passage, à la Cigale à Paris. Ça sera le 27 septembre prochain et il est chez nous à RFM. On en est vraiment très fiers, tous les week-ends en exclus. Donc notez bien, vendredi, samedi soir, 20h-22h, on fait la fête avec RFM Party Mix et Yann Muller. Pour la suite, l'ambiance est là également. Et là, c'est moi qui m'en charge. Ça devrait être pas mal non plus. On va s'écouter Stéphane Echer, Shakira et puis Kylie Minogue. Can't get you out of my head à l'instant, à venir, pardon, sur RFM. Alors tout de suite.
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0: Allez, c'est reparti pour la suite du meilleur de la musique sur RFM. Et moi, je dis, on est bien. Un petit peu de soleil, un petit apéro en terrasse avec modération, bien sûr. Et puis la musique d'RFM, Shakira, Stéphane Echer. Et voici tout de suite Kylie Minogue, Can't Get It Out of My Head sur RFM.
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0: qu'est-ce qu'on l'aime. Mylène Farmer sans contrefaçon sur RFM. Mylène qui ne devrait pas tarder à faire un comeback. Je dis ça, je dis rien. On vous en parlera très prochainement sur RFM, évidemment.
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0: 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Et pour la suite de Mur de la Musique, on va enchaîner évidemment avec dans quelques instants le Modern Love de David Bowie. On va s'écouter un souvenir des années 90 signé Will Smith pour Men in Black. Et tout de suite, ça c'est du bonheur. Jason Mraz, I'm Yours sur RFM. Ouais.

0: Le meilleur de la musique sur RFM avec un extrait de la comédie musicale culte et Didi Commandement, évidemment, Gene Lynn avec Le Dilemme. En parlant de comédie musicale culte d'ailleurs, vous le savez peut-être, mais en tout cas, Roméo et Juliette revient avec évidemment Damien Sargue et Cécilia Cara. Ça va se passer à partir du 3 décembre 2027 à Paris avant de partir en 2028 à travers toute la France. On vous en dit un petit peu plus, bien sûr, sur RFM.fr. Petit rappel également, demain, Zazie, demain mercredi, sera l'invité du 16-20 d'RFM et de Patanjali. Elle va venir interpréter son nouveau titre et papoter avec Pat. La suite du meilleur de la musique, c'est Sting et Craig David. Les infos de midi. Et puis moi, je vous retrouverai à partir de 5h. C'était Vincent Richard. À demain. Bye bye.
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1: Il est midi, merci d'avoir choisi RFM Les Infos avec Damien Guillard. Bonjour Damien.
2: Bonjour Vincent, bonjour à tous. Une nouvelle journée sous la fournaise de l'Ouest. Presque un titre de western. 8 départements sont placés en vigilance orange canicule par Météo France, de la Vendée à la Manche, en passant par le Finistère. La journée d'hier a été la plus chaude enregistrée pour un mois de mai. La météo complète à la fin de ce flash. En attendant, la vague de chaleur a fait plusieurs victimes en ce long week-end. 7 au total, indique la porte-parole du gouvernement. 5 noyades et 2 décès lors de compétitions sportive. Le ministère de l'Éducation a envoyé des consignes aux directeurs d'école pour s'adapter face à ce dôme de chaleur qui touche une grande partie de l'Europe. Le Paléo Festival ne veut plus de Patrick Bruel. Le plus grand festival de Suisse dénonce l'attitude du chanteur lors de l'édition 2019 envers l'une des bénévoles. La procédure judiciaire s'est conclue par un accord entre les deux parties. Un nouveau chapitre pour Ferrari. Le constructeur italien a dévoilé sa première voiture 100% électrique, la Luce, lumière en italien. Les chiffres donnent le vertige. 1113 chevaux et le 0 à 100 km/h en seulement 2 secondes 5. Elles vont très vite, elles aussi, jusqu'à 250 à l'heure par service. Les balles de Roland-Garros vont rebondir à nouveau aujourd'hui. La rafraîchissante Loïse Boisson entrera en scène à 13h50 sur le cours Suzanne Lenglen face à la 22e mondiale Anna Kalinskaya. Et puis J-4 avant la finale de Ligue des Champions entre le PSG et Arsenal. S'il n'y aura pas de parade sur les Champs-Élysées en cas de victoire parisienne, les autorités pourraient finalement l'autoriser sur le Champ de Mars. La Tour Eiffel, elle, se parera de rouge et de bleu. Elle scintillera samedi pour l'entrée des joueurs sur la pelouse.
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2: Plein soleil donc sur l'Hexagone hein, ce mardi, sous une atmosphère très lourde. Quelques nuages bourgeonneront sur les reliefs comme hier, mais aussi en Bretagne où des orages ne sont pas exclus dans l'après-midi. Comptez 27 degrés à Marseille cet après-midi, 33 à Paris, 34 à Lyon, 35 à Londres, à Rennes et à Bordeaux. La qualité de l'air se détériore aussi avec cette envolée des températures. C'est chargé en ozone au-dessus de Lille, de Paris, Lyon ou encore Besançon. Raison de plus pour limiter ses activités sportives en extérieur. Bonne journée à l'écoute d'RFM. We'll be right back.

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0: FM Kiss Me. Embrasse-moi. Après, avec la chaleur, on y va mollo hein, sur les bisous, parce qu'un vrai bisou, c'est 34 muscles d'activer, donc ça réchauffe. On parle là du bisou avec la langue, hein, celui qu'on appelle le French Kiss, assez habituel pour nous, mais c'est pas le bisou le plus répandu sur la planète. Hein. Moins de la moitié des habitants du monde sont adeptes du baiser avec la langue. Les Européens et les Asiatiques sont des fervents adeptes, mais en Afrique subsaharienne, par exemple, ou dans certaines cultures du Pacifique, le French Kiss est totalement inconnu, voire considéré comme choquant. Vous écoutez RFM, et après ces considérations buccales, place à la suite du meilleur de la musique. Moi, c'est Paul de Montreuil, ravi de vous retrouver avec Force Midi, Pink, Patrick Bruel et David Guetta qui arrivent.
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1: Bonne pause déjeuner avec le meilleur de la musique. J'espère que vous avez un coin au frais pour manger un petit bout. Le repas se fait en tout cas au rythme des guitares rock de Pink sur RFM, You and Your Hand.

RFM avec le trio David Guetta, Teddy Swims et Tones and I à l'instant. Vous êtes sur RFM, le meilleur de la musique ici, c'est aussi le meilleur des années 80, avec ce classique sur lequel absolument tout le monde a dansé, hein, ceux qui ont les capacités physiques de danser en tout cas. Les démons de minuit du groupe Image. Sachez d'ailleurs que dans quelques jours, Mario du groupe Image viendra ici chanter ce titre en live. Ce sera dans le 16-20 avec Patangeli. Bon après-midi avec ce titre sur RFM.

0: FM avec la guitare folk d'Alanis Morissette. Vous allez bien?
1: Oui.
0: Le meilleur des années 80 est là pour la suite avec Niagara. Et derrière, ce sera Eminem et Nena et ses 99 ballons de baudruche.

0: Nena sur RFM, ça fait partie du meilleur des années 80. 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Dans un instant, In Excess et Nadia pour le meilleur de la musique sur RFM.
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2: Oui, ils sont là tous les matins. Belle pause déjeuner avec RFM, avec à 13h Nadia, la musique d'Inexcess également, et Miley Cyrus sur RFM, c'est le meilleur de la musique. Suite.

Pas toujours la possibilité de faire la sieste là après manger, mais on peut au moins s'offrir un temps calme, comme les enfants. Pour ce faire, voici Big Mountain sur RFM. C'est comme un gros câlin avec la chaleur de ce saxophone. Oh, c'est beau. Baby, I love your way sur RFM.

0: Bon après-midi, vous écoutez RFM, la radio qui paye vos courses, hein, rappelons-le. On fait ça deux fois par matin, à 7h20 et 8h20 dans le meilleur des réveils. 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Et puis on parle sous et monnaie avec aussi les 50 000 euros. Vous restez bien connectés pour ça. Dans quelques minutes, vous allez pouvoir tenter votre chance et gagner des 50 000 euros Ace of Base pour la suite de la musique. Et Kylie Minogue juste avant In Your Eyes sur RFM.
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2: 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Bienvenue sur RFM. Avant de jouer, voici Kylie Minogue.

0: Visage à l'instant sur RFM. Et là, ça y est, c'est le moment du final. Allez, hop.
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0: 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Ce sera dans le meilleur des réveils. On verra donc qui va repartir avec ce très joli cadeau et qui aura donc cette bonne nouvelle à annoncer à un de ses proches. Je te file 10 000 euros et puis je garde les 40 000. Vous nous direz à qui on fait le chèque, en tout cas des 10 000, et vous profiterez des vôtres comme vous voulez. Angus et Julia Stone, dès maintenant, Big Jet Plane, c'est le meilleur de la musique et c'est sur RFM. Bonjour.

0: Céline Dion sur RFM, on revisite ses classiques avant son grand retour à l'automne pour sa série de concerts parisiens. Vous êtes au courant de ça, on vous a offert des places pour aller la voir, notamment des places en carré or. Et puis la musique de Céline Dion se vit aussi en live avec un spectacle qui s'appelle Génération Céline. C'est les plus belles voix de la scène française qui reprennent les plus grandes chansons de Céline Dion. Grand spectacle donc au programme, et la tournée sillonnera la France à partir de septembre. On vous a mis toutes les infos sur RFM.fr, sur l'appli RFM également. N'hésitez pas à prendre vos places pour ce grand spectacle. Dans un instant, Tasmin Archer pour le meilleur des années 90. On va écouter Sleeping Satellite. Et juste avant, c'est Anastasia sur RFM, le meilleur de la musique que l'on partage ensemble tout au long de l'après-midi.
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2: Oui, ils sont là tous les matins, en effet. Et moi, je suis bien content de vous retrouver tous les jours de midi à 16h. Paul de Montreuil pour vous accompagner. Et à mi-chemin, voici Anastasia qui arrive, Tasmin Archer aussi et Marine.

0: De la musique, c'est ici tout au long de la journée et en live, notamment demain, il y a Zazie qui va venir nous voir. C'est toujours un grand moment de décalage, de marade avec elle. Elle sera au micro de Patanjali dans le 16-20 à l'occasion de son retour, 3 ans après l'album R. Il y a son nouveau single, Peu importe, qui est sorti vendredi et que vous pouvez donc écouter sur RFM. Et demain donc c'est en live qu'elle va nous le chanter, ce titre. Pour ça, on va brancher le micro, tout mettre en place et le rendez-vous est à noter pour 19h30, donc demain sur RFM avec Zazie. Bon après-midi sous la chaleur de ce 26 mai et sous le soleil des tropiques. Avec le temps qu'on a, on peut s'envoyer des tubes de l'été. C'est raccord. On va faire ça. Gilbert Montagnier arrive donc. Ed Sheeran, The Cardigans et Amy Winehouse sur RFM.
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3: Vous écoutez Pascal Obispo et Francis Cabrel. Il faudrait que pleuve l'amour.

0: C'était un extrait de Pascal Obispo et Francis Cabrel. Il faudrait que pleuve l'amour sur RFM.
1: C'est reparti sur RFM, le meilleur de la musique, tout de suite avec Amy Winehouse.

RFM, sous la chaleur de ce 25 mai, deux techniques pour se rafraîchir. La première, les pieds et les poignets, paf, dans l'eau froide et fraîche, parce que les artères proches de la surface refroidissent tout le sang. Deuxième technique, si vous avez du carrelage, vous lavez avec de l'eau très froide et par évaporation, ça crée une vraie sensation de fraîcheur dans la pièce. Voilà, si vous voulez des conseils, n'hésitez pas.

0: Jean-Louis Aubert à l'instant sur RFM, juste une illusion. RFM, c'est la radio à écouter dès le réveil. Vous êtes au courant de ça avec chaque matin Philippe Lelouch. Philippe Lelouch qui parle couramment le langage des panthères, hein, parce qu'il a déjà battu à main nue une panthère. Il connaît leur langage. C'est ce qu'il nous expliquait ce matin avec le meilleur des réveils. Un bon moment de marade avec le reste de l'équipe. Et c'est un moment à retrouver en vidéo sur les réseaux sociaux d'RFM. Le meilleur des réveils avec Philippe Lelouch et Caroline Iturbide. C'est de 6h à 10h ici chaque matin. Dans un instant, Kind of Magic, le classique de Queen. C'est dans le meilleur de la musique avec Christophe Maé aussi et Kelly Clarkson qui arrive.
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2: 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Bienvenue sur RFM, c'est le meilleur de la musique qui se poursuit à 15h avec Queen, Christophe Maé, Kelly Clarkson, Because of You sur RFM.

Christophe Maé sur RFM avec la Lune. La Lune qui s'en va, hein, d'ailleurs, elle s'éloigne de la Terre d'environ 3,8 cm chaque année. C'est pas rien, hein. C'est à cause de l'interaction gravitationnelle entre les deux astres. Dans 600 millions d'années, il n'y aura plus d'éclipse solaire totale visible depuis la Terre. Oh, on pourra pas voir ça. Dans tous les cas, on ne pourra pas voir ça. Rihanna dans un instant avec Russian Roulette. Et juste avant, c'est Medja, All About The Money sur RFM.

0: le plus connu des Rihanna, mais il est bien, on est d'accord. Russian Roulette à l'instant sur RFM, c'est le meilleur de la musique qui continue tout au long de la journée. J'espère que vous avez passé un bon long week-end, hein, si vous ne travailliez pas hier. 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À suivre, Christina Aguilera, Jenny in the Bottle. Bruno Mars arrive également avec le nouveau Adjust Might, nouveau classique RFM. Et De Palmas avec Au Paradis.
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1: Vous écoutez Amel Bent, l'amour ça se donne.

journée sur RFM. Le meilleur de la musique suite maintenant. Avec du Bruno Mars, I Just Mad. Qu'est-ce qu'il est bon ce Bruno Mars, mais comme tous les autres, hein, il nous habitue à des titres à chaque fois qui sont très puissants. On va l'écouter après Christina Aguilera et De Palmas.

Jean-Jacques Goldman sur RFM. Et maintenant on sort le ukulélé pour un petit moment bucolique avec Train. Ça s'écoute sous un parasol entouré de fleurs printanières. Vous savez qu'il existe deux types de fleurs au printemps, hein, les jonquilles et les méchantes.

0: RFM, elle fait partie du meilleur des années 90. Elle est donc là à écouter sur RFM. Belle journée. Le 16-20 va démarrer dans un instant. Le 16-20, c'est avec Patanjali qui vous offre cette semaine un week-end 4 étoiles pour deux personnes au château Pizet. Royal, le cadeau. Ce sera dans la Battle RFM à 17h35. Et d'ici là, il y a Mojo, François Feldman et Damiano David à écouter sur RFM. Profitez bien. C'était Paul de Montreuil. Je vous dis à demain.
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2: Et avec le sourire. Bon après-midi dans la chaleur de la France. Bienvenue sur RFM le 16-20. À 16h pile, voici le meilleur de Mojo et François Feldman pour vous.

Next Summer, c'est vrai qu'on se croit en été. Hein. Damiano David sur RFM. 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

0: Run and run and les Black Eyed Peas sur RFM, le meilleur de la musique tout l'après-midi avec Katy Perry qui arrive. Et puis vous le savez, je vous raconte l'histoire de vos tubes préférés. Je vais chercher les anecdotes que vous ne connaissiez pas. Aujourd'hui, c'est l'anniversaire de Lenny Kravitz et je vous raconterai l'histoire de ce titre qu'il a découvert en testant du matériel. Mais comment ça? Ah bah, je vous raconte tout dans un instant. Fly Away pour l'anniversaire de Lenny Kravitz. C'est pour vous sur RFM, la radio qui aime faire la fête, la preuve.
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Soyez les bienvenus sur RFM Patanjali, c'est le 16-20. Toute l'histoire de la chanson de Fly Away Lenny Kravitz pour son anniversaire Music Story. Ce sera juste après Génération Céline, Tina Turner. Et voici Katy Perry sur RFM.

0: Tina Turner, le meilleur de la musique d'RFM avec Dido et Daniel Balavoine à venir.
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0: Le meilleur de la musique, c'est aussi les histoires secrètes de vos tubes préférés, les Music Story. Lenny Kravitz, c'est lui dont il s'agit aujourd'hui. Il est né le 26 mai 1964, il fête ses 62 ans. C'est l'histoire de Fly Away. On est en 1998, Lenny Kravitz termine son cinquième album, qui s'appelle 5, pas très original, et en fait il est en train de tester du matériel. Donc il a un nouvel ampli, il prend sa guitare et il joue n'importe quelle suite d'accords pour entendre le son de l'ampli, et il tombe sur cette suite d'accords. Voilà, il joue les accords de Fly Away. Il demande à l'ingénieur du son quand même, enregistre, on sait jamais. Et en fait l'autre, il enregistre, ils font 30 secondes, et puis il y a un de ses potes qui entend ça, qui dit non mais attends, tu vas pas laisser ça comme ça, il va falloir que tu continues cette suite d'accords, c'est un tube. Continue la chanson, faisant une vraie chanson, et ça deviendra un des titres majeurs de la carrière de Lenny Kravitz. Il va même gagner le Grammy Award de la meilleure performance vocale rock. Et en plus, le tube va s'amplifier parce qu'il va être pris pour des pubs de voitures, pour des séquences télé sur le sport, pour la NBA, l'office du tourisme des Bahamas, où il vit d'ailleurs la moitié de l'année, et tout ça en testant du matériel. En testant ces accords-là sur un ampli. J'espère que l'ampli, il l'a acheté après. Hein. Fly Away, Lenny Kravitz, tous les Music Stories, vous les retrouvez sur notre compte Instagram, 1620RFM, et en podcast sur toutes les plateformes. Lenny.

0: Shakira, Whenever, Wherever, sur RFM avec la flûte de Pan qui est bien invitée au plein cœur de l'après-midi. 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On écoute Niagara, on part tous à la plage. Avec Teddy Swims et David Guetta qui arrivent sur RFM, la radio qui vous offre 50 000 euros cash.
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2: À la fraîche demain matin. Il est 17h, on écoute Avandura Obsession avec l'accent à vrai, le flash Jérémy Desiderati, bonjour.
3: Bonjour Pat, bonjour à tous. La clim tourne encore à plein régime aujourd'hui face aux conditions caniculaires qui frappent le pays. Des records de chaleur ont de nouveau été battus en début d'après-midi. Et ce n'est pas terminé, la vigilance orange sera étendue demain à 13 départements de la Manche à la Gironde. Un mercure qui pourrait flirter avec la barre des 40 degrés localement dans les prochains jours. Le Premier ministre Sébastien Lecornu présidera jeudi une réunion interministérielle pour faire le point sur la préparation des services de l'État. L'émotion est toujours vive. En Belgique, un car scolaire a été percuté par un train ce matin sur un passage à niveau dans le nord du pays. Un choc qui a été fatal à 4 personnes, dont 2 mineurs de 12 et 15 ans. Le conducteur et son accompagnateur n'ont pas survécu. Les 5 autres élèves présents à bord ont été transportés à l'hôpital dans un état critique. Le bus a été percuté par le train alors que la barrière du passage à niveau était fermée. Les 2 enfants retrouvés au bord d'une route au Portugal vont bientôt regagner la France. La justice portugaise a décidé aujourd'hui de les confier temporairement aux services sociaux de Colmar, ville où ils habitaient avec leur mère. La femme de 41 ans et son compagnon sont en détention provisoire au Portugal depuis samedi. Et puis si la chaleur domine sur tout le pays, le chaudron s'apprête à entrer en ébullition ce soir. Saint-Étienne accueille Nice à 20h45 au stade Geoffroy Guichard en barrage aller de Ligue 1. En jeu entre le 3e de Ligue 2 et le 16e de l'élite, le dernier ticket pour la première division la saison prochaine. Après une défaite en finale de Coupe de France, les Niçois peuvent se rassurer. Ils n'ont pas perdu contre les Verts depuis 5 ans.
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3: Et la France transpire toujours autant avec des centaines de records battus entre hier et aujourd'hui. L'atmosphère est suffocante avec les 35 degrés dépassés de la Loire-Atlantique à la Gironde en passant par le Rhône et l'Île-de-France. Un épisode de chaleur aussi précoce qu'étouffant même lorsque le soleil est couché. Une nouvelle nuit tropicale se profile et ce sera particulièrement rude de trouver le sommeil, notamment dans les grandes villes. Le soleil va cogner demain dès le lever du jour et faire du pays une véritable fournaise. Il fera 32 à Rouen et à Strasbourg, 33 à Narbonne, 36 encore entre Bordeaux et Nantes pour les maximales.
2: Et dire qu'il y en a qui jouent au tennis pendant ce temps-là avec cette météo. Je vous offre 50 000 euros cash sur RFM dans les minutes qui viennent, dans les 10 minutes qui viennent après avoir écouté Niagara. Et tout de suite, Avandura, le meilleur de la musique sur RFM.

0: Vanessa Paradis sur RFM. Tiens, vous tombez bien.
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0: 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Bonne chance les amis, on écoute Étienne Dao, Alizé, le meilleur de la musique continue pour vous sur RFM. Bon après-midi.
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Voici le meilleur d'Alizé, Corona et Alex Warren en non-stop.

0: Bon après-midi, sous la chaleur, c'est RFM, le meilleur d'Etienne Dao et puis Popo que Face, Lady Gaga arrive.
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0: De très beaux cadeaux chaque après-midi à la Battle RFM, match amical entre deux auditeurs, auditrices, sous le regard aiguisé de Monsieur l'arbitre ici présent.
3: Bonsoir.
0: Et je dis bonjour à Frédéric. Bonjour Frédéric.
3: Ah, Frédéric ? Non, Sébastien, pas Frédéric.
0: C'est Sébastien ?
3: Oui.
0: Sébastien, bonjour. Bon alors attendez, c'est Frédéric.
3: Pour redémarrer la machine.
0: Voilà, attendez, rien ne va plus. Hein. On va essayer de refaire Sébastien ou Frédéric. Sébastien.
4: Sébastien, oui.
3: Ah,
0: c'est
3: moi.
0: Là. Alors déjà, Monsieur l'arbitre m'a mis 20. Manu, t'as pris pour Frédéric. Alors merci, hein. Merci bien.
3: Pardon.
0: Sébastien et Virginie, c'est le bon prénom.
5: C'est bon, on est tout bon de mon côté.
0: Virginie, c'est bon, elle a pas mis Isabelle sur l'affiche. Tout va bien.
3: Désolée.
0: Vous avez 30 secondes chacun, votre tour, Jean-Michel et Stéphanie, pour répondre au plus grand nombre de questions et partir au château de Pizé. Magnifique château, hôtel 4 étoiles. Sébastien, à toi l'honneur. On y va ?
4: Allez, on est parti.
0: C'est parti. De qui sont ces paroles en 1996 ? Lucie, dépêche-toi, on vit, on ne meurt qu'une fois.
4: Obispo.
0: Oui, animaux. Quel animal peut voir presque à 360 degrés ? Le caméléon, la taupe ou le cheval ?
4: Le caméléon.
0: Bonne réponse. Blind Test, comment s'appelle cette chanteuse ? Tu peux passer ? Oui, c'était Jennifer. Cinéma, qui a réalisé Le Grand Bleu ? Luc Besson, Jean-Pierre Jeunet, Alain Chabat ?
4: Besson.
0: Bonne réponse cinéma de la part de Wilfried. Ça fait combien de
3: ça fait trois bonnes réponses pour Sébastien, Frédéric, Wilfried.
0: Pour Sébastien, trois bonnes réponses. Virginie, à toi le tour pour essayer d'égaler ou de battre les trois bonnes réponses. On y va, Virginie ?
5: C'est parti.
0: Allez, c'est parti. De qui sont ces paroles en 98 ? Je ne sais faire que chanter pour quelqu'un qui s'en va.
5: Fanny.
0: Oui, Florent Pagny. Animaux, quel animal construit des barrages dans les rivières ? La loutre, le castor ou le ragondin ?
5: Le castor ?
0: Oui, Blind Test, comment s'appelle ce chanteur ?
5: Mika.
0: Mika, cinéma, qui a réalisé en 2002 Astérix et Obélix, Mission Cléopâtre ? Luc Besson, Jean-Pierre Jeunet, Alain Chabat.
5: Chabat ?
3: Mais oui.
0: Alain Chabat 4-3, c'est Virginie qui l'emporte aujourd'hui. Waouh, c'était
5: génial.
0: Franchement, vous étiez très forts tous les deux, je vous félicite.
5: Merci Pat.
0: Sébastien, je t'envoie un cadeau. Merci. RFM. Et évidemment, tu rejoues vite avec nous sous n'importe quel prénom, on te prendra. D'accord ?
4: D'accord. Merci.
0: Salut Sébastien. Virginie, tu vas partir au château de Pizé. Tu vas voir, tu vas t'éclater. Tu vas profiter d'une bonne table parce que le chef travaille les produits de terroir avec les vins du château. Parce qu'il y a des vins du château. C'est à 40 minutes de Lyon, au cœur du Beaujolais. En plus, c'est un très très beau hôtel château 4 étoiles. Tu vas pouvoir même aller au spa. Tu vas être initié. Tu vas pouvoir déguster les bons vins avec modération. Bravo Virginie.
5: Un moment de rêve. Merci beaucoup. Merci Pat Carole.
0: Avec grand plaisir, évidemment. Et on rejoue demain. C'est ça qui est chouette. C'est qu'on joue tous les jours. Donc, pour vous inscrire, faites comme Virginie et Sébastien. Envoyez 16-20 par SMS au 739-16. Voici Lady Gaga.

0: chez So Fresh, Cool and the Gang, le meilleur du disco et de la funk. Un rendez-vous vendredi et samedi soir à 22h, RFM Night Fever, Cool and the Gang, Michael Jackson, Earth, Wind & Fire et tous les classiques évidemment pour faire danser la France. On dansera aussi demain, j'ai une invitée particulière demain qui viendra chanter son nouveau single, elle s'appelle Zazie. En interview demain, 19h30 dans le 16-20 RFM avec ce nouveau single. Peu importe, toujours vos artistes préférés sur RFM. Le meilleur de la musique à venir dans un instant avec Elena Inika Modze.
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2: 18h sur RFM, on écoute Superbus juste après un point sur l'actu. Jérémy Desiderati, bonsoir.
3: Bonsoir Pat, bonsoir à tous. Les superlatifs manquent pour parler des conditions météo du jour. Plusieurs dizaines de records ont de nouveau été battus cet après-midi. La vigilance orange canicule est étendue à 13 départements demain, de la Gironde jusqu'à la Manche. Météo France annonce que le mercure pourrait flirter avec les 40 degrés localement dans les prochains jours. Le gouvernement a enregistré au moins 7 décès en lien avec cette canicule. La Belgique sous le choc toujours après le grave accident qui s'est produit ce matin. Un minibus scolaire a été percuté par un train à un passage à niveau. Au moins 4 personnes, dont 2 mineurs de 12 et 15 ans, sont morts. Les 5 autres élèves ont été transportés à l'hôpital dans un état grave. Selon les premiers éléments de l'enquête, le passage à niveau était fermé au moment du choc. L'avenir et la survie d'Okaidi passent par un sérieux coup de ciseau. L'enseigne spécialiste du textile pour enfants annonce aujourd'hui un plan de réorganisation. Il prévoit la suppression de 290 postes et d'une soixantaine de magasins en France. Le groupe nordiste Idekids, propriétaire de la marque, avait demandé en février dernier son placement en redressement judiciaire. Dans un communiqué, la marque justifie son choix par la baisse de la natalité, la pression sur le pouvoir d'achat et la concurrence de l'ultra fast fashion. Et puis il n'y a pas que le soleil qui cogne fort. Suite et fin aujourd'hui des premiers tours à Roland-Garros et la perf du jour est française. À 17 ans et pour son premier match en Grand Chelem, Moïse Kwame s'est qualifié pour le tour suivant. Le 318e joueur mondial s'est défait de Marin Cilic en 3-7. Et puis la numéro 1 française, Loïse Boisson, a donné ses premiers coups de raquette cet après-midi. Elle est menée pour l'instant, 1-7-0.
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3: Et vivement que le soleil se couche pour que nous puissions respirer un peu mieux. La nuit ne sera pas non plus de tout repos, surtout dans les grandes agglomérations où le thermomètre ne descendra pas en dessous de 20 degrés. Demain encore, il faudra baisser les stores. La fraîcheur matinale va laisser très vite la place à un soleil de plomb et les conditions caniculaires qui vont avec. Chaleur écrasante sur tout le pays, ou presque. Il fera un peu moins de 30 degrés sur les bords de la Manche et la Côte d'Azur. Ailleurs, il fera entre 30 et 36 degrés. Ça, c'est le pic attendu entre les Pays de la Loire et la Gironde.
2: Merci Jérémy, bienvenue dans le 16-20 RFM, le meilleur de Superbus, c'est Elena.

0: Rihanna sur RFM, bonne fin d'après-midi. J'espère que vous profitez bien de votre journée, peut-être après le travail, vous avez peut-être un peu de choses à faire, prendre du temps pour vous. Ça, on aime faire. Ce qu'on n'aime pas faire, c'est des choses comme les courses. D'ailleurs, on dit toujours, il faut que je fasse les courses, sauf quand RFM vous paye vos courses le matin. 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Et le meilleur de Titio arrive. Début de soirée pour le meilleur des années 80, Miley Cyrus. C'est ça le meilleur de la musique d'RFM, la radio qui vous fait danser.
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0: C'était un extrait de Charlotte Cardin, tant pis pour elle, sur RFM.
1: C'est le meilleur de la musique en plein cœur de l'après-midi pour vous. Restez au frais, hydratez-vous. Voici le meilleur de la musique. Pour la musique, on s'occupe de tout. Titillo, début de soirée pour les années 80, Grégory Le Marchal et Bananarama.

Miley Cyrus sur RFM, le meilleur de la musique en non-stop. Revivez les belles années du Top 50 sur RFM tous les dimanches à 18h. Et ce dimanche, ce sera la semaine du 30 mai 1993.

Merci d'avoir choisi le 16-20 RFM avec Grégory Lemarchal, France Gall et Marina Kay arrive, mais aussi le meilleur des années 80 avec trois filles, trois anglaises. Bon, aujourd'hui elles existent encore, elles ne sont plus que deux. C'est un peu comme les L5, plus le temps passe, moins il y a de membres, mais n'empêche que les tubes restent avec une chanson de circonstance. C'est chaud, c'est le School Summer, l'été des

0: Le meilleur de la musique qui vous garde au frais, c'est toujours sur RFM. Ils sont frais aussi, frais et dispo tous les matins. Philippe Lelouch, Caro et Turville et puis toute l'équipe du meilleur des réveils vous attendent entre 6h et 10h. Ils ont tellement envie d'être avec vous que maintenant, les nouveaux horaires, ils restent plus tard. 6h, 10h, avec le meilleur de la musique, avec de très beaux cadeaux et puis des séquences qui vont vous faire démarrer la journée de la meilleure des manières. Demain matin, 6h, le meilleur des réveils, RFM. Et Gwen Stéphanie, c'est dans un instant. Avec Indochine et Chiran sur la radio qui vous offre à tout moment 50 000 euros cash. Je ne plaisante pas.
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3: 19h sur RFM, on écoute Gwen Stéphanie et Indochine après le flash Jérémy Desiderati. Bonsoir.
4: Bonsoir Pat, bonsoir à tous. Toujours pas l'ombre d'un nuage au programme côté ciel. La vigilance orange canicule est élargie à 13 départements demain dans le quart nord-ouest du pays. Le thermomètre pourrait flirter avec les 40 degrés localement dans les prochains jours selon Météo France. Un épisode de chaleur inédit qui sera certainement le premier d'une longue série cette année selon la ministre de la Transition écologique. Avec 400 records dépassés ou égalés, ce mardi a été la journée la plus chaude jamais enregistrée en mai en France. Du nouveau après la découverte du corps du jeune Théo ce week-end à Rennes. Selon le procureur, les deux adolescents suspectés du meurtre ont indiqué s'être vengés pour du matériel de pêche. La garde à vue des deux suspects a été prolongée. Ils doivent être présentés demain au tribunal judiciaire en vue d'une éventuelle mise en examen. La victime, âgée de 11 ans, avait été retrouvée, une serviette de bain nouée autour de son cou au bord de la Vilaine. Autre affaire dramatique qui s'est déroulée à Paris cette fois. Un adolescent est en garde à vue depuis ce matin après s'être rendu lui-même au commissariat du 19e arrondissement. Atteint par des troubles psychologiques, il a avoué avoir tué sa mère et son frère de 14 ans. Pris en charge dans un état grave, la mère de famille a été sauvée in extremis par les secours. Et puis après avoir troqué la scène contre les planches et les clous, Vianney va retrouver le public. Après 9 mois de pause à jouer les Robinson en construisant notamment une cabane, le chanteur de 35 ans a annoncé hier qu'il reprendra la guitare pour une nouvelle tournée. 40 dates à partir de mars 2027 entre Reims, Paris, Le Mans, Toulon ou encore Narbonne. Ouverture de la billetterie demain à 10h.
3: Et il passera évidemment certainement par RFM comme d'habitude. Merci Jérémy, Vianney de retour. Tic-tac, tic-tac, il est 19h. La journée s'est bien passée, j'espère. Hydratation, fraîcheur, meilleur de la musique, voici Gwen Stéphanie.

Ed Sheeran sur RFM. RFM, le meilleur des années 90, avec une île située dans la mer d'Irlande, l'île de Man. Et en gaélique, le nom de l'île de Man, c'est Mano. Et ça tombe bien, puisque ce groupe a fait un carton dans les années 90. C'est parti pour la lutte en Bretagne, Armor.

0: Amy MacDonald sur RFM. 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
3: Vous écoutez Taylor Swift, Hoplite.

0: tous les plus gros tubes disco, funk et dance. Je vous donne rendez-vous le vendredi et samedi soir pour l'émission mythique RFM Night Fever, évidemment. C'était les Jacksons. Can you feel it?
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0: Les trois titres qui cartonnaient un 26 mai comme aujourd'hui, une année, donc une date anniversaire, et on prend une année au sort. Une année RFM, bien sûr. L'année 2001 pour aujourd'hui. 26 mai 2001, les trois plus grands tubes, c'était Janet Jackson. Ah bah ça tombe bien. Et comme on avait envie de danser apparemment au mois de mai 2001, et ben un autre tube qu'on écoutait beaucoup, c'était Shaggy Wasn't Me.

Et quand je vous dis qu'on avait envie de danser le 26 mai 2001, eh bien l'autre tube qu'on va écouter en entier, qui cartonnait à la même époque, au même moment, c'était « Vive la France » de la French Touch, car ça, c'est un titre fait par un Français qui s'appelle Guillaume Atlan. Il a pris un pseudo, les Superman Lovers, c'est tellement français. Starlight, le voilà, ce titre numéro 1, le 26 mai 2001, et il est pour vous sur RFM.

avec la foule. Parce que c'était un live, ce titre de Jean-Jacques Goldman, le meilleur de la musique sur EFM. C'est simple comme une guitare, avec Pink. Et juste après Vanessa Paradis, vous voyez, le meilleur de la musique, c'est tout simple.

0: Vanessa Paradis qui est en tournée et qui partira pour pas mal de festivals cet été un petit peu partout. Il fait beau, il fait chaud surtout. Vous savez ce qu'on fait quand il fait beau et chaud? On écoute du reggae. On écoute du Bob Marley. C'est dans un instant sur RFM. RFM partie 80-90 avec Karl, Bob Marley, mais aussi Alain Bachung et Samantha Fox. Bonne soirée, Patanjali, je vous embrasse. On se retrouve demain à 16h.
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3: Et là, pour le moment, il est 20h. Il est youpi-heure. Voilà, RFM partie 80-90. Samantha Fox et Bob Marley, tout de suite.

0: jeune femme pulpeuse qui dévoilait ses charmes sur le journal anglais The Sun en 1987 pour lancer son deuxième hit. Et un an après Touch Me, rien ne l'arrête dans cette décennie. Nothing Gonna Stop Me Now, c'était Samantha Fox. Et rien ne nous arrête, nous également, pour se faire plaisir dans les oreilles jusqu'à minuit, n'est-ce pas, Mr. Jingle?
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0: Et c'est au cours d'une soirée d'écriture, bien arrosée d'ailleurs cette soirée, avec son ami parolier Jean Faux, que notre Dylan français lui parle à un moment de sa tante prénommée Joséphine, qui dans les années 40 et 50 osait vivre une vie de femme libre, tout simplement, au fin fond de l'Alsace. C'est de cette histoire qu'est né l'un de ses plus grands hits, Osez Joséphine. Alain Bachung dans RFM Party 80-90.

0: teardrop sous les larmes d'une jeune femme qui se fait plaquer par son petit ami. Il n'est pas cool, hein. Un soir en boîte de nuit par le duo américain Cecil et Linda Womack, d'où le Womack and Womack. Un single qui rencontre un plus grand succès dans le vieux continent en 1988. Zazie est de retour, les amis, avec un single au titre évocateur et ambigu à la fois. Elle nous en parle demain dans le 16-20 avec mon poteau Patanjali. Alors soyez là. Pour la suite des RFM parties 80-90, je vous prépare le duo Yuswendo, Nene Cherry, Bandolero et la délicieuse Lynn Marlin avec sa... Et elle arrive dans pas longtemps.
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du duo pop Youth Wendor et Nene Cherry qui relate les 7 premières secondes de la vie sur Terre d'un nouveau-né qui n'est pas encore confronté en fait aux difficultés du monde et surtout aux maladresses de certains hommes qui le gouvernent. Voici maintenant l'histoire d'un jeune garçon vivant dans une petite ville et victime d'homophobie. Un combat que certains vivaient en totale solitude dans les années 80. C'est le message de ce hit de Bronze Kibit porté par la puissante voix de Jimmy Somerville. Nous sommes en 1984, Small Town Boy dans RFM Party 80-90.

Restez avec moi. Vince Clark et Alison Moyette, le duo de cette formation Yazoo, qui malgré 18 mois d'existence, a bien marqué la période New Wave britannique avec ce hit mondial, notamment en 82. Don't Go, on reste en Angleterre, mais dans les années 90, avec pour moi, en tout cas, la plus belle ballade du chanteur Robbie Williams, qui s'adresse à un enfant parti bien trop tôt. Angels, nous sommes en 1997 dans RFM, partie 80. 90.

0: la magnifique cover de Ray Charles par la voix exceptionnelle de Joe Cocker en 1987. Unchain My Heart, un homme aux abois, prisonnier d'une relation amoureuse à sens unique. Ça ne marche jamais. Allez, Starship, Etienne Dao et Van Halen pour démarrer la deuxième heure de RFM Party 80-90 avec ça. Et qui ne saute pas, n'écoute pas RFM Party 80-90. Voilà, c'est tout.
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2: Allez, deuxième heure de RFM partie 80-90. On va encore se régaler. Starship, Étienne Dao et Van Halen. Voici Jump!

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aussi, je sais, comme un igloo. Extrait du très très bon album du prince de la French Pop, Étienne Dao, Paris ailleurs, sorti en 1991. Restez dans votre habitat à déguster RFM Party 80-90 avec le smartphone à portée de main, car le top SMS pour tenter de rafler 50 000 euros cash arrive très vite. Le temps d'écouter Jimmy Cliff dans les années 90 et tout de suite le plus grand hit du groupe américain Starship, la BO du film Mannequin en 87, Nothing's Gonna Stop Us Now. Tout de suite.

0: autre BO de film, hein, celle de l'excellentissime Rasta Rocket. Qu'est-ce qu'il est bon ce morceau. Ce film, j'ai dû le voir au moins, bah allez, facilement une cinquantaine de fois. Et la cover, hein, de Johnny Nash par l'inoubliable Jimmy Cliff en 1993. Ça, je l'ai écouté un milliard de fois, c'est toujours aussi bon. Et ce qui est bien également, c'est que cela va vous rester en mémoire si vous décrochez le Graal. 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
0: 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Oliver Chitam, Véronique Sanson et la Madonna arrivent pour la suite des RFM Party 80-90 ce soir avec ça. Allez, faites grouver le téléphone. 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

y a des tubes comme cela qui traversent le temps et séduisent chaque génération. Des plus vieux aux plus jeunes, voilà le hit magique du chanteur et guitariste américain, l'excellent Oliver Sheetham. Get Down Saturday Night, sorti en 1983. Voici maintenant le plus grand succès commercial du groupe rock britannique Texas, où Charlene Spiteri reprend quelques passages de Sexual Healing de Marvin Gaye et de Love Thy Will Be Done de Martika. Et tout cela dans un super groove, j'adore ce morceau. Say What You Want, Texas, en 1997.

Après Dieu m'a donné la foi, c'est les débuts de la période Fly que toutes les ados affichaient sur les murs des chambres. Et des posters qui devenaient réalité dans les tenues qu'elle portait au bahut pour lui ressembler, évidemment. Sans aucune vergogne, chez Manlio en 1996. Les classes sociales, la pression d'une carrière et celle de vivre dans une mégapole. Et le fameux métro, boulot, dodo. Tout cela est concentré dans le plus grand hit du duo masculin britannique Pet Shop Boys. Numéro 1 en Europe, en Afrique du Sud, au Canada, aux États-Unis durant l'été 1985. C'est West End Girls sur RFM, puisque c'était RFM partie 80-90.

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0: c'est un véritable match de tennis là, en pleine période de Roland-Garros. Les filles, c'est à cause des garçons, et les garçons, non, c'est à cause des magazines féminins, voilà. Et dans la série Un tube et puis s'en va, bah, il y avait ce duo féminin belge, composé de Laurence et Hélène, d'à cause des garçons, qui est également le titre de cette formation, avec ce hit composé et produit par leur ami Alain Chamfort en 1987. Avant de continuer, je vous rappelle que pour un réveil dans la joie et la bonne humeur, Philippe Lelouch et Caro seront là demain matin à partir de 6h. Et pour démarrer tout de suite la troisième heure d'RFM partie 80-90, je vous prépare Ivan Double D et Mylène Farmer avec ça. On va chanter ensemble ce soir, on se rappelle les paroles. Et si vous aimez Mylène Farmer, restez bien calé sur votre radio. 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
2: Allez, troisième heure d'RFM Party 80-90. Double D, Ivan arrive également tout de suite. Mylène Farmer, voici Libertine.

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la cover de la chanson de Chaka Khan par Whitney Houston pour les besoins de la BO du film Bodyguard. I'm Every Woman, qui célèbre la force, l'émancipation et la confiance des femmes. Mais comme elle avait raison. Le groupe pop français maintenant issu du courant New Wave du début des années 80, avec ce hit un brin funky sur l'histoire d'une rencontre furtive sous les néons d'une piste de danse. Lors d'une nuit sauvage, évidemment. Nous sommes en 1985, voici les avions de RFM Party 80-90. Oh, la lumière noire, c'est marrant, ça fait ressortir les dents. Je croirais un vampire du coup. Allez.

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La version pop de cette chanson suédoise à la base par la jolie chanteuse australienne d'origine italienne, c'est Nathalie Umbruglia qui explore le thème de la rupture, l'une des expériences humaines les plus universelles, on est d'accord. Thorn lui a permis fin des années 90 de décrocher le Grammy Award de la meilleure chanteuse pop, et comme c'est mérité, voici l'un des gros succès du trio britannique de producteurs qui ont bien marqué les années 80 avec une belle palette de tubes, un Stock, Aiken and Waterman. Pour le duo féminin, cette fois Mel and Kim, nous sommes en 1986 avec Showing Out, Get Fresh at the Weekend.

0: Le groupe allemand MC Saren de Will Michael qui surfe sur la vague popularisée par Technotronic, la vague Hip House lors de la période Eurodance avec ce hit européen Don't Stop au début des années 90. On reste dans la même décennie mais on traverse l'Atlantique. Nous sommes à New York avec la formation totalement psychédélique Delight et avec un rythme hyper funky, Groove in the Heart. Et il n'y a pas que le cœur hein, qui groove, la tête aussi. Et qu'est-ce que c'est bon!
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0: My Soul, le single le plus vendu de l'histoire, avec près de 10 millions d'exemplaires écoulés à travers le monde. You're My Heart, You're My Soul, par le duo masculin allemand Modern Talking en 1985. Ils seront là, frais et de très très bonne humeur, comme chaque matin dès 6h, pour le meilleur des réveils.
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0: La jolie Indra, Whitefield et puis Blondie, tout de suite Colby pour démarrer la quatrième et dernière heure d'RFM partie 80-90.

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Love You Always Forever. Le souvenir d'un premier amour d'été, simple, magique, suspendu dans le temps, une recette magique avec la douce voix de Dana Lewis qui a régalé des millions de paires d'oreilles à travers la planète en 1996. Voici maintenant la belle déclaration d'amour d'une femme enceinte envers son chéri. Une chanson de Kim Wilde en 1988, You Came dans RFM Party 80-90. Une belle déclaration, hein, d'autant plus que dimanche, c'est la fête des mères.

Jesus, He Knows Me, le coup de gueule en fait de Phil Collins avec son groupe Genesis pour dénoncer les fausses charités de certains pasteurs. Alors en procès hein, en 1991 pour escroquerie évidemment. 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Et voici un tube qui donne envie de danser, hein, ce hit de l'été 1986, Venus, par le girl band britannique Bananarama, ce soir dans RFM Party.

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0: La cover de la chanson de Bryan Adams, Heaven, par le disco jockey Semi. Le producteur Yanou est la voix de la chanteuse d'eau, quelle jolie voix. Le plus grand hit d'ailleurs de ce trio allemand. Bryan Adams, justement, parlons-en. Vous allez pouvoir le retrouver dimanche prochain à midnight sur RFM pour son émission Radio Show RFM. Et c'est exclusif et qu'est-ce qu'on en est fiers. Allez maintenant, quelques pas de cha-cha-cha sur un air d'Italo Disco ce soir dans RFM Party 80-90 avec pour partenaire Fizzy Contini. J'ai l'impression de me retrouver dans une émission télé, moi.
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0: Mon tube funky, hein, pour conclure ce numéro d'RFM Party 80-90. Qu'est-ce que ça fait comme bien, ça, Nicole, avec Don't You Want My Love. Mais rassurez-vous, on remet ça dès demain soir, 20h. Je compte sur vous. Soyez là et demain matin, démarrez la journée avec la joie, la bonne humeur de Philippe Lelouch et toute l'équipe du meilleur des réveils de 6h à 10h. 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Très belle et douce nuit avec RFM. Bon courage si vous bossez. Allez, bisous bisous.
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2: Bonjour, bienvenue sur FM, je suis Philippe Lelouch, c'est le meilleur des réveils, c'est tous les jours de 6h à
3: 10h.
2: Et on est tous en forme, vraiment, on est ravis de vous accompagner par encore une belle journée, qu'on pourrait presque qualifier d'une journée d'été, c'est rare au mois de mai. Hein. J'adorerais moi que les actus soient aussi rapides que la météo en ce moment, tu vois, il fait beau partout en France, tu devrais dire,
4: tout va bien.
2: Jour où tout va bien, voilà, le monde est heureux, les gens s'aiment.
4: On n'y est pas encore, mais peut-être.
2: On n'y est pas, non, le moins qu'on puisse dire, c'est qu'on n'y est pas encore. Non, ça c'est sûr. Aujourd'hui, tout le monde est de retour au travail. Hein. Ça y est, c'est fini. Il n'y a plus de jours fériés ou mi-fériés. On est tous là et on a tous le sourire parce qu'il fait beau. Allez, à commencer. On va commencer cette journée ensemble avec plein de trucs qui nous attendent, Caro.
5: Il y a plein de choses qui nous attendent. On va parler de ta chemise ouverte. Très ouverte, parce que je ne vais pas m'en remettre.
2: Alors je la ferme, ça suffit.
5: Mais ça suffit, c'est bêtise. C'est juste qu'est-ce qui s'est passé ce matin quand tu t'es dit
2: chaud,
5: je mets une chemise et j'ouvre jusqu'au.
2: Jusqu'au quoi? Jusqu'au troisième bouton. Oh, 20e.
4: Il se met déjà dans l'ambiance de là où serait la semaine prochaine.
5: Voilà.
2: Tu sais déjà. Parce que toi, tu viens pas.
4: Eh oui. Moi, je serai ici.
5: On va vous en reparler de toute façon de où on part, quand on part, de ce look de Philippe, parce que vraiment, j'adore. Mais moi, j'adore parler des looks, donc ça peut me tenir toute la journée. Et sinon, il y a plein de choses qui nous attendent, puisqu'il y a le Il ne peut en rester qu'un qui arrive dans un instant. Il faudra départager 3 séries télé iconiques, cultes. Vous allez voir, c'est pas évident. Et je vous dirai aussi, on va parler de l'intelligence artificielle et de l'incidence que ça peut avoir sur notre cerveau.
2: Non, mais moi, j'ai entendu un truc hier. Sur l'intelligence artificielle, un très grand chirurgien français qui disait que dans 10 ans, hein, écoutez bien ce que je vous dis, je vous jure que c'est vrai, hein, je l'ai entendu hier soir à la télévision.
5: Ah bah c'est que c'est vrai alors.
2: Dans 10 ans, non ça veut pas dire ça, enfin le mec avait l'air, dans 10 ans on vivra tous, ceux qui sont encore en vie, 130 ou 140 ans.
5: Oh waouh.
2: C'est-à-dire qu'il disait qu'aujourd'hui à la Silicon Valley, tous les spécialistes de l'intelligence artificielle te disent, fais attention en traversant la route. Parce que si t'as encore envie dans 10 ans, mais non seulement tu vivras jusqu'à 120 ans, mais tu pourras régénérer tes cellules et retrouver ton corps et ta santé de 40-50 ans.
6: Le départ à la retraite à 64 ans, tu l'oublies. Hein. Ça, c'est un départ à 95 ans.
2: L'info est dingue.
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